Et ces derniers jours d'avoir enfreint l'accord de cessez-le-feu provisoire conclu le 17 juin dernier. En parallèle, le Hezbollah pro-Iran a dit aujourd'hui se réserver le droit de défendre sa patrie après de nouvelles frappes d'Israël dans le sud du Liban. Au Venezuela, la gronde des riverains, exaspérés face à l'attitude passive des militaires. Certains habitants ont obligé hier un groupe de soldats à prendre des pioches et des pelles pour participer au dégagement des décombres d'un immeuble effondré. Près de 4 jours après le double séisme qui a fait près de 1500 morts et 189 immeubles qui se sont écroulés totalement, les Nations Unies estiment le nombre de disparus environ 50 000. L'Europe a connu hier une nouvelle journée irrespirable avec son cortège mortel. L'Organisation Mondiale de la Santé a annoncé avoir dénombré plus de 1300 morts liés à l'épisode de canicule depuis le 21 juin. La France devrait particulièrement payer un lourd tribut. Les autorités évoquent un millier de morts de plus que la normale depuis le 24 juin, date à laquelle les températures ont dépassé les 40 degrés. En Suisse, l'avis de canicule de degré 4 est au moins maintenu jusqu'à ce soir. Prévision complète à la fin de ce bulletin. Ce lourd bilan après le crash d'un avion lors d'un baptême de parachutisme hier à Nancy en France. 11 personnes ont été tuées après la chute, encore inexpliquée, de l'appareil, un avion de type Pilatus. Les victimes étaient un groupe d'infirmiers qui avaient décidé de

0: encore approché un peu plus du record du monde du 800 mètres hier lors du meeting de Paris. Elle a franchi la ligne en 1 minute et 53 secondes, à seulement une demi-seconde du meilleur chrono mondial de tous les temps. Autre belle performance helvétique à Ratingen en Allemagne, Annick Kellin a remporté l'heptathlon en pulvérisant son record de Suisse avec un total de 6819 points. La grisonne de 26 ans signe ainsi la meilleure performance mondiale de l'année. La 32e fête fédérale de Yodel à Bâle s'est achevée hier avec le traditionnel cortège. Près de 200 000 visiteurs sont venus écouter les 12 000 chanteurs qui participaient à la fête et ont bravé des températures dépassant les 35 degrés. La conseillère fédérale Elisabeth Baumschneider et les conseillers d'État des deux Bâles ont notamment participé au défilé. Un début de semaine qui signe une accalmie sur le front de la canicule. Quelques orages sont possibles cette nuit avant de laisser la place à un temps assez ensoleillé et lourd avec des averses ou des orages, surtout en deuxième partie de journée dans les Préalpes et les Alpes. En pleine, des minimales à 20 degrés et des maximales à 31 degrés, avec également une faible bise sur le plateau et de fortes rafales à proximité des orages.
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3: Amy Winehouse fait désormais partie du cercle des chanteurs disparus.

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0: 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Il est 3h. Benoît Rouchalot.
1: Un signe de désescalade entre l'Iran et les États-Unis. Un représentant américain a assuré hier que les deux pays allaient suspendre leurs attaques dans la région du Golfe et reprendre les discussions sur l'ensemble des points de leur protocole d'accord. De quoi marquer un apaisement après un regain de tension ces derniers jours. Washington et Téhéran se sont mutuellement accusés d'avoir enfreint leur accord provisoire conclu le 17 juin dernier, qui prévoit notamment l'arrêt des hostilités. Le chef du Parlement libanais annonce aujourd'hui que l'accord cadre signé avec Israël sous l'égide des États-Unis ne sera pas adopté. Dans un communiqué diffusé par son parti, il dénonce un accord de diktat et estime que le texte ne garantit pas les droits de son pays. Signé vendredi à Washington, cet accord cadre vise à trouver une paix durable entre le Liban et Israël, prévoyant notamment le désarmement du Hezbollah. Des militaires américains supplémentaires arrivent en renfort au Venezuela, récemment frappé par deux séismes. Un détachement de 130 Marines est attendu dans les 24 heures pour fluidifier l'arrivée de l'aide par voie aérienne, également pour rouvrir un port stratégique. Une centaine de soldats de l'armée de l'air américaine sont déjà sur place pour soutenir les autorités locales. Des aéronefs et des hélicoptères ont également été déployés. Des attaques russes ont fait au moins 4 morts hier dans le sud-est et le nord-est de l'Ukraine. Des frappes ont notamment visé la ville de Zaporijja, où l'on déplore 2 victimes et 16 blessés. Des photos publiées en ligne par le gouverneur montrent un immeuble en flammes et des quartiers entiers en ruines. Dans la région frontalière de Kharkiv, une frappe de missile a aussi tué une personne et en a blessé 8 autres. Un quartier de Marin dans le canton de Neuchâtel a été bouclé durant 2 heures hier après-midi à cause d'une importante fuite d'acide chlorhydrique. Elle s'est produite dans les locaux d'une entreprise qui fabrique des composants électroniques, selon Arc Info et la radio RTN. La police a informé la population locale à l'aide de drones, une méthode inédite qui est plus rapide pour faire passer un message que le porte-à-porte. En Formule 1, George Russell a remporté hier le Grand Prix d'Autriche sur sa Mercedes. Le pilote britannique refait ainsi un peu son retard sur son jeune coéquipier et rival, l'italien Kimi Antonelli, toujours leader du championnat du monde, qui a fini lui 3e. Le néerlandais Max Verstappen termine 2e de la course et il signe son meilleur résultat cette année. La princesse Kate a gravi 3 des plus hauts sommets du Royaume-Uni pour la bonne cause. L'épouse du prince William a annoncé hier avoir franchi en 24 heures les plus hauts sommets d'Angleterre, du Pays de Galles et d'Écosse. Un défi pour soutenir une association d'aide aux malades du cancer au sein de l'hôpital où elle-même a été traitée pour un cancer dont elle est en rémission. Cette nuit, quelques orages sont possibles le long du Jura. Ils pourraient déborder sur le plateau avec quelques fortes rafales de vent. Ce lundi devrait être marqué par la fin de la canicule avec un temps qui s'annonce encore bien ensoleillé toutefois et lourd aussi avec des averses ou des orages. Et au mercure en pleine, des maximales comprises entre 20 et 31 degrés.
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0: 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Il est 4h. Benoît Rouchalot.
1: Le Pakistan a mené dans la nuit plusieurs frappes aériennes dans l'est de l'Afghanistan, visant notamment une faction dissidente des talibans pakistanais. Le porte-parole du gouvernement afghan annonce que ces attaques ont fait des dizaines de victimes civiles dans trois régions du pays. Il a aussi qualifié l'opération militaire pakistanaise d'acte d'agression lâche dans un message publié sur le réseau social X. Au Venezuela, à peine les secousses terminées, que déjà les vols et les pillages ont commencé dans la zone la plus dévastée par le double tremblement de terre. Épiceries, pharmacies et magasins d'électroménager ont été pris pour cible. Des images de pilleurs circulent d'ailleurs sur les réseaux sociaux. En parallèle, la population ne cache pas sa colère face à la lenteur et à l'insuffisance de l'aide apportée par les autorités après le double séisme qui a déjà fait 1450 morts et des dizaines de milliers de disparus, selon un dernier bilan toujours provisoire. Les négociations sont toujours à l'arrêt entre la Russie et l'Ukraine. Le président russe Vladimir Poutine s'est dit prêt hier à poursuivre les discussions, tout en précisant qu'il attend la venue des négociateurs américains une fois que Washington sera moins occupé par l'Iran. Il répondait à une question d'un journaliste russe sur l'état des relations russo-américaines après le G7 en France, sommet au cours duquel le président américain avait estimé que la Russie devrait conclure un accord avec l'Ukraine pour mettre fin au conflit. La police turque a interpellé hier au moins 50 personnes, dont un journaliste, au cours de la marche des fiertés qui se déroulait à Istanbul. Les manifestants défendant la cause LGBT+, s'étaient rassemblés dans plusieurs quartiers de la ville, alors même que les rassemblements avaient été interdits par les autorités locales. Les organisateurs ont d'ores et déjà annoncé leur intention de poursuivre les manifestations. Le Canada a décroché hier le premier billet pour les huitièmes de finale de la Coupe du Monde de football. Les Canadiens, pays hôte de la compétition, sont venus à bout de l'Afrique du Sud dans le temps additionnel en s'imposant 1-0. C'est d'ailleurs la première fois que le Canada atteint ce stade de la compétition. En huitième de finale, ils affronteront le vainqueur du match opposant le Maroc et les Pays-Bas qui se disputera la nuit prochaine. La canicule n'a pas empêché le public de répondre présent pour l'Open Air de Saint-Gall. 105 000 fans de musique se sont rendus au festival entre jeudi et hier. Malgré des températures dépassant les 30 degrés, le festival s'est déroulé sans incident majeur, ont indiqué hier les organisateurs. La programmation présentait des têtes d'affiche, notamment les 21 Pilots ou encore Zara Larsson. Un début de semaine qui signe une accalmie sur le front de la canicule. Quelques orages sont possibles encore cette nuit avant de laisser la place à un temps assez ensoleillé et lourd aussi, avec des averses ou des orages surtout en deuxième partie de journée. D'abord dans les Préalpes et les Alpes, puis en plaine et sur le Jura. En plaine, des minimales à 20 degrés et le mercure qui grimpera jusqu'à 31 degrés au meilleur de la journée, avec une faible bise aussi sur le plateau et de fortes rafales à proximité des orages.
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0: Il est 5h. Benoît Rouchalot.
1: Le Pakistan a pris pour cible 3 régions de l'est de l'Afghanistan cette nuit, des frappes aériennes et des opérations terrestres visant notamment une faction dissidente des talibans pakistanais qui ont fait des dizaines de victimes civiles selon le gouvernement afghan. Ces offensives faisaient suite à une attaque menée samedi soir à Karachi ainsi qu'à de récents incidents dans les provinces frontalières. Les États-Unis et l'Iran ont décidé de suspendre leurs hostilités dans la région du Golfe. Ils ont également prévu de reprendre les discussions pour régler la question du détroit d'Ormuz, selon le site d'information Axios, qui cite un représentant américain. Une avancée après que Washington et Téhéran se sont mutuellement accusés ces derniers jours d'avoir enfreint l'accord de cessez-le-feu provisoire qui avait été conclu le 17 juin dernier. Au Venezuela, la gronde des riverains, exaspérés face à l'attitude passive des militaires. Certains habitants ont obligé hier un groupe de soldats à prendre des pioches et des pelles pour participer au dégagement des décombres d'un immeuble effondré près de 4 jours après le double séisme qui a fait près de 1500 morts et 189 immeubles écroulés totalement. Les Nations Unies estiment le nombre de disparus à environ 50 000. En attendant le reflux de la canicule, les records de température ont continué de tomber. Le mercure a atteint un niveau jamais vu dans 3 pays européens. On a mesuré 41,7 degrés en Allemagne, 41,1 en République tchèque et 40,5 en Pologne. Selon l'Organisation mondiale de la santé, plus de 1300 décès supplémentaires ont été enregistrés depuis le 21 juin en lien avec la canicule en Europe. En Suisse, notez que la vie de canicule de degré 4 est au moins maintenue jusqu'à ce soir. Ce lourd bilan après le crash d'un avion lors d'un baptême de parachutisme hier à Nancy, en France. 11 personnes ont été tuées après la chute, encore inexpliquée, de l'appareil, un avion de type Pilatus. Les victimes étaient un groupe d'infirmiers qui partaient faire un baptême de saut en parachute. Le drame est survenu sous les yeux de leurs proches. C'est l'accident d'aviation légère le plus meurtrier en France. La 32e fête fédérale de Yodel à Bâle s'est achevée hier avec le traditionnel cortège. Près de 200 000 visiteurs sont venus écouter les 12 000 chanteurs qui participaient à cette fête et qui ont bravé les températures dépassant les 35 degrés. La conseillère fédérale Elisabeth Baumschneider et les conseillers d'État des deux Bâles ont notamment participé au défilé. 23 secondes et 55 centièmes, c'est le temps qu'il a suffi à la nageuse américaine Gretchen Walsh pour battre hier à Rome le record du monde du 50 mètres nage libre. Côté Suisse, les médaillés olympiques Noé Ponti et Roman Mitiukov se sont tous deux imposés sur le 50 mètres papillon pour le Tessinois et le 200 mètres d'eau pour le Genevois. Cette nuit, quelques orages sont encore possibles le long du Jura. Ils pourraient déborder sur le plateau avec quelques fortes rafales de vent. Ce lundi devrait toutefois être marqué par la fin de la canicule avec un temps qui s'annonce encore bien ensoleillé et lourd avec des averses et des orages et jusqu'à 31 degrés.
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Et ce message, si vous nous écoutez en ce moment, le canton de Berne annonce pour la région de Könitz un fort dégagement de fumée, un incendie qui provoque donc un fort dégagement de fumée. L'incendie répand une forte odeur très désagréable. La population est priée de suivre les consignes de comportement suivantes. Fermez les portes et fenêtres, arrêtez la ventilation et la climatisation, suivez les consignes des services de secours et des autorités et faites un large détour pour éviter la région touchée. Je répète, le canton de Berne annonce pour la région de Könitz un fort dégagement de fumée, donc suite à un incendie vraisemblablement. L'incendie provoque un fort dégagement et il répand aussi une forte, très forte odeur, très, très désagréable. La population est priée de suivre donc les consignes de comportement suivantes. Fermez les portes et fenêtres, arrêtez la ventilation et la climatisation, suivez les consignes des services de secours et des autorités et faites un large détour pour éviter la région touchée.

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0: 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Il est 6h. Benoît Rouchalot.
1: Les États-Unis et l'Iran mettent fin provisoirement aux hostilités. Les deux pays ont accepté de cesser de s'attaquer mutuellement, pour le moment en tout cas, et de laisser les navires circuler librement. Ils auraient aussi prévu de se rencontrer au Qatar demain pour résoudre leurs différends concernant le détroit d'Ormuz. Annonce faite hier par le média américain Axios qui cite des responsables américains. Les deux pays avaient échangé des frappes ces derniers jours en s'accusant mutuellement de violer leur cessez-le-feu malgré le protocole d'accord signé le 17 juin dernier. Le Pakistan a mené dans la nuit plusieurs frappes aériennes dans l'est de l'Afghanistan, visant notamment une faction dissidente des talibans pakistanais. Le porte-parole du gouvernement afghan annonce des dizaines de victimes civiles dans trois régions du pays. Il a qualifié l'opération militaire pakistanaise d'acte d'agression lâche dans un message publié sur le réseau social X. Des militaires américains supplémentaires arrivent en renfort au Venezuela, récemment frappé par deux séismes. Un détachement de 130 Marines est attendu dans les 24 heures pour fluidifier l'arrivée de l'aide par voie aérienne, également pour ouvrir un port stratégique. Une centaine de soldats de l'armée de l'air américaine sont déjà sur place pour soutenir les autorités locales. Des aéronefs et des hélicoptères ont également été déployés. Les flammes et la fumée se voyaient à plusieurs centaines de mètres à la ronde. Le château de Divonne-les-Bains en France voisine a été le théâtre d'un important incendie hier soir. Peu d'informations encore pour l'heure sur les circonstances et les dégâts occasionnés, mais une enquête a été ouverte pour en déterminer les causes. Plus de 70 sapeurs-pompiers des centres de secours de Divonne, de Gex, Nyon et Genève ont été mobilisés sur place. Le site, notez-le, avait déjà été ravagé par les flammes il y a un peu plus de 10 ans. Andy Burnham est en route pour Downing Street. Le favori à la succession de Keir Starmer doit lever le voile ce matin sur le choc économique qu'il entend appliquer au Royaume-Uni. Il prononcera son premier discours politique majeur depuis l'annonce de la démission du Premier ministre la semaine dernière. L'ex-maire du Grand Manchester, élu député il y a moins de 2 semaines, est le seul candidat pour remplacer Keir Starmer à la tête du Labour et donc du pays. Si aucun adversaire ne se déclare, il pourrait devenir Premier ministre dès la mi-juillet. Le Canada, premier qualifié pour les huitièmes de finale de la Coupe du Monde de football. Les Canadiens ont battu l'Afrique du Sud 1-0 hier soir au bout du suspense et en toute fin de rencontre. Autre affiche attendue aujourd'hui, le Brésil qui sera opposé au Japon. L'Allemagne qui défiera le Paraguay. Enfin le choc entre le Maroc et les Pays-Bas qui aura lieu la nuit prochaine. Un début de semaine qui signe une accalmie sur le front de la canicule. Le temps s'annonce assez ensoleillé et lourd aujourd'hui avec des averses ou des orages, surtout en deuxième partie de journée, d'abord dans les Préalpes et les Alpes, puis en plaine et sur le Jura avec des orages localement forts. En plaine, des minimales à 20 degrés et un mercure qui grimpera jusqu'à 31 degrés au meilleur de la journée. Et une faible bise aussi sur le plateau avec de fortes rafales à proximité des orages.
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0: Il est 7h. Sandra Viscardi.
1: La Suisse vit son dernier jour de canicule, selon Météo Suisse, après une durée record et des températures inédites enregistrées ce week-end dans une bonne partie du pays. Ces 10 jours de chaleur intense ont mis le corps humain à rude épreuve, surtout pour les personnes vulnérables. Et Charlotte Frossard, les principaux hôpitaux romands enregistrent une augmentation des arrivées aux urgences.
2: Malaise, chute, déshydratation, état confusionnel, problèmes circulatoires, insuffisance rénale ou encore pathologie cardiaque. Ces symptômes attribués à la canicule sont de plus en plus observés aux urgences depuis quelques jours. À l'hôpital de Fribourg, par exemple, les consultations aux urgences ont augmenté de 15%. Ces situations, elles concernent principalement les personnes vulnérables dont l'équilibre fragile est bousculé par la chaleur, c'est-à-dire les personnes âgées, les femmes enceintes, les nourrissons, les jeunes enfants et les personnes atteintes de maladies chroniques et déjà affaiblies. Mais ce ne sont pas les seuls. Le réseau hospitalier neuchâtelois recense aussi des coups de chaleur chez les sportifs imprudents et les ouvriers qui travaillent à l'extérieur. Pour le moment, aucun hôpital ne constate une augmentation de la mortalité liée à la canicule, mais elle n'est pas à exclure. Les effets de la canicule mettent en effet plusieurs jours à s'installer et les décès surviennent généralement dans un deuxième temps, le plus souvent en dehors des urgences.
1: Et cette vague de chaleur va diminuée dès la mi-journée. Elle a déjà fait passablement de dégâts puisque l'OMS lui attribue 1300 morts en Europe depuis le 21 juin. Inlassablement, les secouristes continuent de fouiller les décombres des 189 immeubles écroulés au Venezuela. Après le séisme de la semaine dernière, le bilan actuel est de 1450 morts. Il y aurait aussi, selon l'ONU, encore 50 000 disparus et au fil des heures, les chances de les retrouver vivants s'amenuisent. La chaîne du bonheur a lancé un appel aux dons pour aider le Venezuela. Ils sont annoncés vos dons sur le site bonheur.ch. Selon les médias américains, une réunion est prévue demain au Qatar pour négocier les points du protocole d'accord entre Téhéran et Washington. Les deux adversaires ont promis de cesser leurs hostilités après un week-end explosif. Sur le front libanais, le chef du Parlement, Nabih Berri, allié au Hezbollah pro-iranien, affirme que l'accord cadre signé par Israël sous l'égide des États-Unis ne sera pas adopté parce que ce texte ne garantit pas les droits de son pays. La fusion entre les assureurs Helvetia et Baloise va entraîner la suppression de 1400 à 1800 postes, une majorité en Suisse. Cela se fera essentiellement par des départs à la retraite, mais il y aura aussi des licenciements. Les postes qui vont se libérer à l'interne seront repourvus à l'interne. Le ministre de la Défense, Martin Pfister, a plaidé hier en faveur du développement de l'armée suisse lors de la cérémonie commémorative de la bataille de Sempach de 1386. Il a aussi célébré la cohésion du pays 640 ans après la victoire sur les Habsbourg. Un an après l'Eurovision, Bâle a de nouveau vécu au rythme de la musique. Hier, la musique traditionnelle avec la 32e fête fédérale de Yodel. Et malgré la canicule, près de 12 000 chanteurs ont fait le déplacement. Ils ont chanté partout en ville, même dans le Rhin. De quoi réjouir le président du comité d'organisation, Carlo Conti.
3: Un bilan positif, donc malgré le temps qui était au début, le jeudi, mercredi, on n'était pas vraiment sûr comment ça se passe en température, mais c'était formidable. Beaucoup de personnes, environ 200 000 personnes, ont été spectateurs, donc on est très contents.
4: Est-ce que c'est difficile d'intéresser les jeunes au yodel?
3: Non, je vois qu'il y a de nouveau intérêt pour les jeunes. C'est clair que dans certaines régions suisses, c'est pour le yodel. Peut-être à Bâle, c'est plus pour le carnaval. Il faut voir de mettre ensemble les deux mondes.
1: Et Carlo Conti qui répondait à Valentin Jordil. À la Coupe du monde de football, le Canada file en huitième de finale après sa victoire 1-0 sur l'Afrique du Sud. Encore un exploit hier en athlétisme pour la fribourgeoise Audrey Véro. Au meeting de Paris, elle a battu son record de Suisse sur 800 mètres en 1,53,80. C'est à 52 centièmes du plus vieux record du monde de l'athlétisme, Patrick Delletreau.
5: Elle avait annoncé la veille qu'elle tenterait de battre le record du monde établi en 1983 par la Tchèque Jarmila Kratochvilova en 1:53-28. Cette annonce marquait déjà l'incroyable confiance qui habite la Fribourgeoise depuis quelques mois. Le 7 juin à Stockholm, elle devenait la première athlète en 43 ans à courir la distance en moins d'une minute 54 et elle l'a confirmé hier. Mais pour le record du monde, c'était un petit peu juste.
6: C'est vraiment tout proche, donc je suis vraiment juste contente d'avoir fait mon record personnel, c'est déjà incroyable. Et je pense que je suis passée un tout petit peu trop lentement au passage du 600 mètres. Et après, j'ai essayé de rattraper la lumière verte, mais c'était plus dur. Donc je pense que c'est ça que je pourrais améliorer éventuellement pour la prochaine fois.
5: Audrey Véraud qui se projette donc sur la suite, pensant encore aller chercher ce record d'un autre temps. Elle prend conscience aussi que pour réussir, elle ne devra compter que sur elle-même.
6: Ça me donne beaucoup de courage et de confiance en moi. Parce que oui, même aujourd'hui, j'arrive à améliorer mon temps alors que je suis toute seule sur la course. Donc ça me donne oui beaucoup de confiance pour la suite de la saison.
5: Et en termes de statistiques, Audrey Véraud a remporté hier sa quatrième course de suite en Ligue de Diamants. Et elle est maintenant la seule femme à détenir 3 des 10 meilleurs temps de l'histoire sur 800 mètres.
1: Une matinée au soleil, puis des cumulus sur les reliefs. Ils feront pleuvoir d'abord dans les Préalpes et les Alpes, puis jusqu'en plaine et même aussi sur le Jura. 28 à 31 degrés au maximum, de la bise sur le plateau et du vent dans les orages. Idem pour demain.
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7: Prudence sur l'autoroute Vevey-Lausanne, on signale des objets sur la chaussée entre Chèbre et Lausanne-Venne en direction de Lausanne.
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7: C'est jamais le bon moment pour que sonne le réveil, et peut-être encore moins le lundi. On va quand même pas commencer la journée en ronchonnant comme ça, non. Maintenant qu'on est réveillé, autant voir le bon côté de la chose. On va bien profiter, puisqu'on a décidé d'emblée d'inviter la musique en ce début de semaine. Et il y aura un très joli cadeau à gagner ce matin, des billets pour un festival à Fribourg. On fera aussi un plan serré sur une artiste, ce sera Zaz. On va commencer par un moment de vérité, on va jouer... Carte sur table avec Gérald De Palmas. Regarde-moi bien en face.

Ça rigole pas, là. Pas de faux semblants. La vérité, rien que la vérité. Regarde-moi bien en face, Gérald de Palmas. Face à nous, Rihanna. Pas la Rihanna que vous pensez, non, la Rihanna appenzelloise, qui a sorti un nouveau single, c'est Café Crème. Rihanna qu'on va pouvoir aller voir à différents festivals cet été, plutôt du côté de Saint-Gall, Winterthur, ou encore

On a au moins compris ces mots-là de Rihanna. Coffee crème. Oui, c'est bienvenu, hein, vu l'heure. On se réveille gentiment avec un petit café et beaucoup de musique. Ah bah, c'est pas mal du tout. Et puis on va tomber en amour. Ah bah non, parce que c'est que le vendredi qu'on est amoureux avec Cure. Friday, I'm in love. Le lundi, on reste sérieux.

la folie, c'est extrait de l'EP Crève-Cœur qui est sorti l'année dernière d'Adèle Castillon. Alors il y a quelques duos sur ce mini-disque, il y en a un avec le rappeur Gazo par exemple, le single Ce Soir. Dans ses chansons, elle parle surtout de chaos, de dépendance affective, de lâcher prise sur ce morceau à la folie. Faisons de même, oui, on hausse le volume et on se laisse dériver avec plaisir. C'est un nouveau morceau de Noah Kahan, Doors.

0: 14, c'est extrait du nouvel album de Noah Kahan qu'on vous avait présenté et offert mi-juin, The Great Divide, qui faisait suite à son grand, grand succès Stick Season. Alors, il avait un petit peu de pression hein, pour ce nouvel album. Il ne savait pas s'il serait à la hauteur ou pas. Mais bien sûr que oui. En plus, il a collaboré avec Aaron Dessner et Gabe Simon pour ce nouvel album.
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0: En ville de Lausanne, un camion bloque la route de Berne et provoque un bouchon à partir de la jonction de Vennes en direction de la ville.

Toi, toi, toi. Il est doux, ce garçon. J'aime Lorca. J'aime. Oh, vous allez aimer ce qui va suivre, un cadeau surprise. 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
1: Pomme, comme si j'y croyais. Mary y a cru, elle a bien fait. Mary qui nous appelait de Saint-Maurice et qui a remporté à l'instant les deux billets pour Sekou et Di de Preto, Maud Le Planec, pour ce vendredi au Montre Jazz Festival. Il y aura d'autres beaux cadeaux ce matin, c'est promis. Dans une heure, il y aura pour un autre festival. On en parlera tout à l'heure. Wind of Change, voici Scorpions.

Mi Negrita. Mala, c'est un album qui fait fusionner les genres. C'est calme, hein, comme ambiance, décontracté. On se croirait presque en vacances. Devendra Banhart. Renan Luce, Kajagoogoo, Vidéoclub, ou encore Mardi. Et même Alain Bachung, on aura le temps pour tout ça d'ici les prochaines informations.

0: Renan Luce qui rembobine le film, l'histoire. On aurait envie hein, de pouvoir le faire parfois, tout recommencer et peut-être faire mieux si c'est possible.
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0: Prudence sur la 9, Pontarlier-Lausanne. Des objets encombrent les voies entre les Clés et Orbe en direction de Lausanne. Et en ville de Lausanne, un camion bloque la route de Berne, provoque un bouchon à partir de la jonction de Vennes en direction de la ville.

Vidéo Club, Enfance 80. On ira à plusieurs reprises dans les années 80. En fin d'heure, en tout cas, ce sera le cas. C'est pas les tubes qui manquent hein, de ces années-là. Mais on va aussi s'intéresser à la nouveauté. C'est bien de découvrir de nouveaux sons. En plus, là, c'est d'artistes suisses. Mardi, oui, je sépare parce que c'est en deux mots. Mardi, avec Coco Limone. Ça va être estival.

0: Aïe, Kadia Gougou. Et c'est l'heure des informations.
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0: Il est 8h.
2: Sandra Viscardi.
3: À combien seront taxés les produits suisses aux États-Unis? Eh bien, le président de la Confédération et chef de l'économie, Guy Parmelin, se rend aux États-Unis aujourd'hui pour régler la question. Il doit rencontrer le représentant au commerce dans la journée. Objectif, Mathieu Anderson, négocier de nouveaux tarifs douaniers.
4: Les attentes sont énormes au sein des milieux économiques. Logique, les États-Unis sont le plus grand marché pour les exportations suisses. Or, une grande instabilité règne en ce qui concerne les taxes douanières américaines. Souvenez-vous, elles sont passées de 39 à 15% à la fin de l'année dernière, avant d'être remplacées par une taxe globale à 10% après l'intervention de la Cour suprême américaine. Ce tarif n'est toutefois que temporaire, il court jusqu'au 23 juillet, d'où la volonté de Berne de régler ces questions à plus long terme. Le Conseil fédéral espère obtenir un droit de douane qui ne dépassera pas les 15% et surtout, il veut conclure un accord plus contraignant juridiquement. La Suisse a plusieurs arguments à faire valoir. Elle s'est par exemple engagée à investir 200 milliards de dollars aux États-Unis et à améliorer son accès au marché américain. Malgré cela, tout reste ouvert, indiquent les services de Guy Parmelin. Le président de la Confédération et chef de l'économie doit rencontrer aujourd'hui le représentant au commerce, Jamieson Greer.
3: Il reste peu d'espoir de retrouver des survivants après le double séisme qui a frappé le Venezuela il y a maintenant 4 jours. Hier, un homme et son fils adolescent ont été sortis des décombres par les secouristes, couverts de poussière et un morceau de tissu pour tout habit. Il y aurait 50 000 disparus selon l'ONU. La chaîne du bonheur a ouvert une récolte de fonds pour le Venezuela. Vos dons sont à annoncer sur www.bonheur.ch. États-Unis et Iran suspendent leur frappe autour du détroit d'Ormuz. Les tensions avaient ressurgi jeudi après l'attaque d'un cargo battant pavillon singapourien qui croisait au large d'Oman. Téhéran réclame en fait que les bateaux empruntent une route le long de ses côtes. L'incident a déclenché une série de représailles au cours du week-end menaçant le mémorandum d'entente signé mi-juin. Mais Michael Pecker, on vous retrouve à Washington, suspendu en fin de semaine dernière. Ces négociations, en vue d'un accord final, doivent donc reprendre demain au Qatar.
5: Le centre de gravité diplomatique se déplacerait donc de la Suisse vers le Qatar. Révélateur, l'urgence à ce stade, ce n'est plus seulement le nucléaire iranien, censé pourtant être au cœur des discussions, c'est Hormuz qui contrôle le passage des navires. Le mémorandum signé récemment est vague. Donald Trump se félicitait d'une réouverture du détroit. L'Iran répond oui, mais sous notre contrôle. Inacceptable pour Washington. Le ministre des Affaires étrangères iranien l'a dit hier soir, la gestion d'Hormuz relève de la responsabilité de l'Iran et toute route qui contournerait Téhéran ne ferait qu'aggraver les tensions. L'Iran a besoin des négociations, son économie est sinistrée, il veut la levée des sanctions, les revenus du pétrole, mais il refuse de perdre le levier Hormuz. La guerre lui a permis de mesurer sa valeur stratégique. Le détroit est une arme de dissuasion, une monnaie d'échange, au même titre que le nucléaire. À peu de frais, Téhéran peut inquiéter les armateurs, les assureurs, les marchés et donc Washington.
3: L'OMS attribue 1300 décès à la canicule depuis le 21 juin dans toute l'Europe. Un épisode caniculaire qui prend fin aujourd'hui selon Météo Suisse. Il provoque une surcharge des hôpitaux en raison des coups de chaud des personnes vulnérables mais aussi de certains sportifs. Les animaux souffrent aussi, en particulier les poissons parce que les cours d'eau sont asséchés ou proches de leurs plus faibles débits estivaux. Les poissons donc luttent pour leur survie. La Fédération Suisse de Pêche tire la sonnette d'alarme et même si la canicule s'estompe, la situation ne va pas s'améliorer tout de suite. Pour prévenir la mortalité des poissons, les pêcheurs se préparent déjà à des opérations de sauvetage, comme le précise Maxime Prévedello, le président de la commission de pêche à Genève.
6: Il y a déjà des opérations de sauvetage qui ont été menées dans le canton de Berne, par exemple. Environ 15 000 poissons qui ont pu être retirés des cours d'eau avant que la situation soit trop grave. Ils sont transférés dans des autres cours d'eau plus adaptés. Moi, je peux m'exprimer pour Genève, hein, mais je pense que la situation va être un peu identique un peu partout. Mardi, la commission de la pêche se réunit et il y a un point à l'ordre du jour qui est justement quelles actions le service de la pêche va mettre en œuvre pour pouvoir récupérer certains poissons. La sécheresse, elle est ancrée profondément dans nos systèmes hydrologiques et c'est pour cette raison que nous, on doit à l'avenir tout mettre en œuvre pour rendre les cours d'eau plus résilients.
3: Bâle se félicite. La 32e fête fédérale de Yodel a attiré 200 000 visiteurs dans la cité rhénane la semaine dernière. Les épreuves du concours ont fait salle comble. Les autorités du canton et la conseillère fédérale Elisabeth Baumschneider ont participé hier au cortège par 35 degrés. Le conseil du Jura bernois a revu son concept culturel. C'est lui qui est chargé d'analyser les demandes et d'attribuer les subventions, lui au lieu de l'Office cantonal de la culture, Célia Berthollet.
1: Jusque-là, le concept culturel du CJB durait 4 ans, il était remanié à chaque législature. Ce ne sera plus le cas, sans durée fixe, la stratégie pourra mieux coller à la réalité du terrain, quitte à être actualisée si nécessaire. Cette décision permet aussi de dissocier davantage l'attribution des subventions dans la culture d'un côté et les considérations politiques des membres élus au CJB de l'autre. Autre changement considérable, le budget des subventions est calculé au prorata par habitant, avec le départ de Moutier, c'est 14% de la population en moins dans le décompte final. Moins d'argent, mais aussi moins d'institutions qui le perçoivent. Sans articuler de chiffres précis, la présidente de la commission de la culture du CJB, Virginie Heyer, s'attend tout de même à des comptes équilibrés dans cette nouvelle configuration.
3: Sur les routes jurassiennes, Yann Christen a fait coup double. Le cycliste argovien remporte la course en ligne des championnats suisses après avoir déjà gagné le contre-la-montre. Le ciel va rapidement se couvrir. Des orages ou des averses sont déjà possibles ce matin. Ils s'intensifieront cet après-midi avec de fortes rafales de vent. L'ouest lémanique est fouetté, lui, par la bise, 28 à 31 degrés. Demain, des orages surtout l'après-midi, 30 degrés au maximum.
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0: Faites preuve de vigilance sur l'autoroute Boncourt de Lémont. Un véhicule a déversé de l'huile sur les voies entre Porrentruy-Est et Courgenay-Cornolles en direction de Delémont.
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0: Il y aura des places de concert à gagner ce matin à notre jeu de 8h30. Ce sera pour aller au festival Les Georges. Salut à Fribourg et ses billets sont pour le 14 juillet. Ce jour-là, vous pourrez voir sur scène Benjamin Biolay, Giorgio Poi ou encore le trio balois Maloumi. Cet été, on vous propose différents jeux. La semaine passée, c'était Taou les Vaches. Il fallait nous donner le nom de la ville à partir d'extraits de chansons. Cette semaine, ce sera plus zinzin avec aujourd'hui les dents de la mer. Quand un requin gourmand croque dans une chanson, ça fait mal aux oreilles. On verra ça tout à l'heure à 8h30. Pour l'instant, approuvons ce que dit MC Solar. Aujourd'hui est un bon jour. Today is a good day.

magnifique artiste suisse, Navy, avec ce nouveau single Slowly Burning. On l'avait découverte avec le mini-disque Blue. Ah bah le bleu, c'est une couleur qui fait partie du paysage hein, tous ces derniers temps, peut-être un peu moins aujourd'hui, mais quand même. Il y a un auteur genevois qui a écrit un très joli livre, « Tous les lointains sont bleus ». Ça raconte comment, à travers les voyages, les pensées vagabondent et la réflexion se forment. Un sentiment nouveau naît quand les lointains se rapprochent. Peut-être une lecture sympa pour cet été, pourquoi pas. Wishing Well, on va continuer notre matinée avec Terence Trent D'Arby.

bain de la Simone à venir. Alors justement, comment avancer malgré ce qui nous retient? Parfois, on doit avancer à contre-courant. C'est pas toujours évident. Mais on trouve l'élan, on trouve la force. François and the Atlas Mountains aborde ce thème-là dans son nouvel album À l'âge. Et il y a plein de collaborations, dont une avec Clara Luciani. Rappelle-toi.

Rappelle-toi. François and the Atlas Mountains avec Clara Luciani. François and the Atlas Mountains avait sorti Âge Fleuve et il décrit ce nouvel album à l'âge comme étant un peu plus turbulent, plus libre, varié, il n'y a aucune limite. À l'âge, c'est ça, on prend plein de directions différentes. C'est ce qu'on fait aussi sur RTS Option Musique avec tout de suite Inna Modja, French Cancan.

0: French Cancan in La Moja.
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0: La vigilance est de rigueur sur l'autoroute Boncourt de Léman. Un véhicule a déversé de l'huile sur les voies entre Port-Antruy Est et Courgenay-Cornolles en direction de Delémont. Et sur le contournement de Lausanne, un accident provoque un retard d'une demi-heure entre l'échangeur de Villars-Sainte-Croix et Vennes en direction de Vevey.

0: Jérémy Kissling, on ne sait faire que danser.
1: Oui.
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0: C'est le moment de nous appeler pour être sélectionné pour notre jeu. Vous allez pouvoir gagner deux invitations pour les Georges, festival qui a lieu à Fribourg. Ce sera pour le 14 juillet, sur scène entre autres Benjamin Biolay ou encore Giorgio Poi. Vous nous appelez maintenant au 0840 543 210. On va jouer ensemble aux Dents de la Mer. Je vous explique ça dans quelques minutes. Oh.

0: mais pas ça, l'affaire Louise Trio.
1: Oui.
0: Option de jeu. Cette semaine, nous allons alterner entre deux jeux. Aujourd'hui, ce sera les Dents de la Mer et nous accueillons Lily, Lily d'Aigle. Bonjour Lily.
2: Bonjour.
0: Vous allez bien ?
2: Ça va, oui, merci.
0: Qu'est-ce que vous avez prévu en ce lundi ?
2: Alors, c'est mon petit-fils qui va arriver.
0: Oh, joli, il a quel âge ?
2: Il a 7 ans.
0: Joli, vous allez faire quoi avec lui ?
2: Mais il vient pas toute la journée, il vient un moment ce matin, puis il revient un moment cet après-midi, alors je sais pas trop.
0: Et comment il s'appelle ce petit garçon ?
2: Il s'appelle Émile.
0: Oh, mais on lui fait déjà d'avance un gros gros bec.
2: Il arrive.
0: Ah bah il alors.
2: Arrive. Oui. Option musique. Salut Émile.
0: Salut, salut, comment tu vas ?
3: Bien.
0: T'es chez ta mamie aujourd'hui alors ? Un petit moment ce matin ? Qu'est-ce que vous allez faire ? Vous allez jouer ensemble ? Bon, alors tu sais, là, il va falloir aider. Il va falloir aider Mamie Lily, hein. Bon, parce qu'on va jouer ensemble, Lily, à ce jeu pour gagner 2 billets pour le Festival Les Georges. Ce sera le 14 juillet à Fribourg. Donc, il y aura Benjamin Biolay, Giorgio Poi, Malumi. J'espère que vous aimez ces artistes. Et surtout que vous êtes libre le 14 juillet. Je vais vous expliquer les Dents de la Mer. Vous ne connaissez pas les Dents de la Mer. Vous connaissez le film. Mais ça ressemble un peu. Enfin, je vous explique. Il y a une chanson qui va plonger dans l'eau. Plouf. Et dans l'eau, il y a un requin. Et ce requin, il est gourmand. Et il va croquer des bouts de cette chanson. Et ça fait des dégâts, forcément. Alors le son est abîmé. Mais comme finalement cette chanson n'est pas à son goût, c'est pas son style de musique, eh ben il va finir par la laisser tranquille. Et donc le dernier bout que vous entendrez, il sera intact. Et il va falloir nous donner le titre de la chanson. D'accord ? Si jamais je vous aiderai, si nécessaire. Est-ce qu'on est prête, Lily ?
2: Prête.
0: Alors attention, c'est parti, une chanson se jette à l'eau.

0: Alors, Lily, est-ce que ça vous dit quelque chose?
1: Francis Cabrel, le nom des poussières.
0: Alors, presque. Les
1: Les murs de poussière.
0: Mais oui. Les murs de poussière de Francis Cabrel. Exactement. J'ai même pas besoin de vous aider. Vous avez trouvé tout de suite? Ou bien c'était le dernier bout?
1: C'est un article qui m'a
0: aidé. Ah, quand même. Ouais, ouais.
1: Franchement, j'aurais pas trouvé.
0: Bon, mais c'est très bien. Plus on est fou, hein, et plus on rit. Et c'est parfait. Exactement. Comme ça. Mais super. Alors, du coup, on va vous offrir ces deux invitations, Lily, donc pour les Georges à Fribourg le 14 juillet. Vous pourrez y aller avec la personne de votre choix, hein, bien sûr.
1: C'est sympa, merci beaucoup. Hein.
0: Mais avec grand plaisir, et puis amusez-vous bien avec votre petit-fils.
1: Merci.
0: Profitez bien et un très bel été à vous.
1: Merci, puis une belle journée à vous.
0: Merci, merci, c'est gentil. Au revoir, Lily.
1: Au revoir.
0: Au revoir, Lily.
1: Au revoir. Merci.
0: On rejouera aux Dents de la Mer, mais pas demain. Non, demain, je vous ai prévu autre chose. Bip bip. Oh non, mais je vous explique ça demain. Hein. C'est tout aussi zinzin. Paul Young tout de suite, come back and stay.

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Les non-dits, ça peut saccager un couple, hein, ça peut saccager la famille. Pour se redonner une chance, un couple fait un voyage au Maroc avec des amis très chers et leur fille adolescente. C'est le film Les cose non dette de Gabriele Muccino, qui s'est adapté en fait d'un roman. Et la bande originale, c'est Mahmoud qui l'a composé. Magnifique bande originale, on va écouter le titre Les cose non dette.

Quand Gabriel Muccino a réalisé son film et qu'il était à Tanger, il a tout de suite pensé à Mahmoud. C'est le seul nom qui lui est venu pour la bande originale de son film. Et ce dernier n'en revenait pas parce qu'il adore ses films et en voyant les images, il a su exactement ce qu'il allait composer. Et c'est d'ailleurs le même titre que le film Les Cose Nandette, Mahmoud. Voici Pharao, Cache-Cache, il y aura aussi Lacna ou encore David Bowie jusqu'aux prochaines informations.

Cache-cache. Il y a 2 ans, Pharao était le coup de cœur de l'opération Radar, qui met en avant un ou une artiste suisse par mois. Et il y a tout le mélange de ses cultures dans sa musique. Elle est à la fois suisse, elle est égyptienne, elle a vécu en Palestine, en Jordanie, en Angleterre pour ses études. On va rester sur la scène helvétique avec Lacna et son nouveau titre « Fuck mon ex ».

0: Ben comme ça c'est dit, fuck mon ex, l'ACNA.
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0: Il faut prévoir jusqu'à un quart d'heure de retard sur les tronçons suivants, sur l'autoroute Lausanne-Genève, entre Gland et le Vengeron en direction de Genève et sur le contournement de Genève, entre la douane de Bardonnay et Vernier en direction de Lausanne.

0: Bon oui, juste avant les informations. 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Il est 9h.
1: Léandre Béret.
2: La chaleur pèsera moins aujourd'hui sur l'Europe, sur la Suisse, sur votre sommeil ou votre travail parce que votre productivité a certainement été affectée ces derniers jours par les records de température, en particulier dans les secteurs particulièrement exposés comme la construction et l'agriculture. Mathilde Farine, les études se multiplient pour calculer l'impact de la canicule sur l'économie.
3: Le seuil, c'est 30 degrés. Dès ce niveau, la productivité faiblit nettement et cette perte de productivité s'intensifie pour chaque degré supplémentaire. Voilà ce que dit une étude récente de l'assureur Allianz. Le groupe allemand a fait une projection pour les 5 prochaines années. Si les températures continuent d'augmenter, la France, par exemple, pourrait perdre jusqu'à 240 milliards de dollars de produit intérieur brut. La Suisse n'était pas inclue dans l'étude, mais la logique s'applique aussi. Plus il fait chaud, plus il y a des disruptions dans les transports ou dans la production, plus la productivité diminue, ce qui peut avoir un effet négatif sur le résultat des entreprises, ensuite sur les investissements qui se réduisent, tout comme les salaires, et enfin sur la consommation qui diminue. La canicule finit par passer, mais les effets peuvent rester visibles longtemps, selon la Banque Centrale Européenne. Elle a décrypté plusieurs phases extrêmes de ces dernières années. 2 ans après un pic de température, la perte de PIB est ainsi d'environ 1,5%.
2: Et en Europe, 150 millions de personnes vivent sous une extrême chaleur, signale l'OMS, l'Organisation Mondiale de la Santé, qui dénombre 1300 morts imputables à la canicule depuis une dizaine de jours. Les autorités françaises commencent, elles, à dresser un bilan de cette surmortalité. Elles comptent 1 millier de morts de plus que la normale depuis le 24 janvier, potentiellement imputable à la, depuis le 24 juin, pardon, potentiellement imputable à la canicule. Canicule aujourd'hui, il y a 2 ans, l'actualité était marquée par la crue du Rhône en Valais. Le fleuve inondait plusieurs quartiers dans la région de Sierre, au Tessin. Des intempéries causaient aussi d'importants dégâts. La chaîne du bonheur a reçu plus de 13 millions de francs de dons pour aider les sinistrés. Aujourd'hui, la mission arrive bientôt à son terme. La chaîne du bonheur a encore un solde de 4,7 millions à distribuer. Pour Ernst Lubert, directeur du département des programmes au sein de la Fondation, il est important d'intervenir sur la durée.
4: On a d'abord voulu aider rapidement les personnes lésées, par exemple à Sierre, sous Gironde, qui ont perdu leur appartement, qui ont dû le quitter du jour au lendemain. Donc là, on a versé une aide d'urgence en l'espace de 7 jours. Donc là, on veut être rapide, en fait. Et puis après, il y a aussi une aide pour dédommager des biens perdus et endommagés. Et ça prend plus de temps, parce qu'il faut faire des inventaires, il faut faire des demandes, il faut vérifier les prestations des assurances. Et puis après, nous, on aide les gens qui en ont encore besoin. Il y a encore les dernières demandes, deux particuliers, des petites entreprises et d'associations. Il y a un solde de 4,7 millions et avec ce montant, on va aussi aider les communes particulièrement touchées. Donc là, on est aussi en soutien des collectivités publiques.
2: Des propos recueillis par Emilia Verdon. L'électricité coûtera moins cher l'année prochaine en Suisse. Un sondage mené par l'Association des entreprises électriques indique ce matin une nouvelle baisse des tarifs grâce à des conditions d'approvisionnement plus favorables. Estimation à un prix de 3 à 6% moins haut pour les ménages. Il y aurait encore 50 000 disparus après les séismes de mercredi au Venezuela, estimation des Nations Unies, alors que le bilan atteint 1450 morts et 189 immeubles entièrement écroulés. Les sauveteurs suisses préparent le retrait pour laisser la place à d'autres équipes de secouristes. Des militaires américains supplémentaires arrivent d'ailleurs dans le pays. Les combats ont repris cette nuit entre le Pakistan et l'Afghanistan. Islamabad annonce avoir mené des frappes aériennes dans l'est du pays voisin, visant notamment une faction dissidente des talibans pakistanais. Riposte à une attaque afghane samedi soir à Karachi. L'attaque a fait ce matin au moins 36 morts et plus de 160 blessés civils. Le Canada est le premier qualifié pour les 8e de finale de la Coupe du Monde de football. Vainqueur 1-0 hier soir de l'Afrique du Sud. Ce soir, le Brésil affronte le Japon. Joël Robert, vous suivez ce tournoi. Le Brésil devrait normalement imiter le Canada et atteindre lui aussi les 8e.
5: Oui, le Brésil est favori de ce match. Il n'est pas trop inquiet, c'est clair. Après un début moyen, il a retrouvé des couleurs. Il cherche un 6e titre. Il est emmené par Cunha, l'ex de Sion. Vinicius également marque des buts. Neymar également a rejoué. Donc c'est intéressant pour le Brésil. Mais attention, le Japon a fait un bon premier tour. 2e derrière les Pays-Bas. A battu le Brésil en amical en octobre. De quoi donner peut-être des idées folles aux Japonais. Qui ces dernières années battent régulièrement des équipes européennes de premier plan. Le Japon ne nourrit plus de complexes. Il y a un bon jeu collectif autour de Kamada, le joueur de Crystal Palace, mais il y a un gros mais, le Japon n'a jamais gagné un match à élimination directe en 4 tentatives. Ce manque d'expérience pourrait finalement, in fine, peut-être faire l'affaire du Brésil.
2: Et le gros match du jour, Joël, Pays-Bas, Maroc, l'une de ces deux équipes restera sur le tapis.
5: Et c'est déjà un magnifique duel en perspective, très ouvert. Les Pays-Bas de Koeman comptent sur le trio de Liverpool, Van Dijk, Gravenberch et Gakpo pour réussir. Une équipe d'expérience, un 4-3-3 qui fait ses preuves. Une formation intéressante, mais comme le Maroc, bien sûr, demi-finaliste il y a 4 ans. Bon, en face de groupe, notamment contre le Brésil. De grosses attentes autour de cette équipe emmenée par le latéral du PSG Hakimi, le milieu du Real Diaz et le futur attaquant du Bayern, Saïbari. 3 buts jusqu'ici. Le match vraiment s'annonce très ouvert. Et déjà, quoi qu'il arrive ce soir, un premier éliminé de marque, c'est le jeu de ces matchs où seule la victoire compte. C'est vraiment, Léandre, une nouvelle phase de la compétition qui débute ces jours.
2: Merci Joël Robert, en direct de Seattle. L'Allemagne dispute aujourd'hui son 16e de finale contre le Paraguay. Tous ces matchs sont à suivre dans nos rendez-vous d'information et sur la RTS. Yann Christon portera le maillot à croix blanche, rouge à croix blanche sur les routes mondiales en contre-la-montre et en course en ligne. L'Argovien de 22 ans a fait coup double au championnat de Suisse de cyclisme à Courtétel dans le canton du Jura. Il s'est échappé dès le départ hier des 153 km de parcours et personne n'a pu le reprendre. Il succède à Mauro Schmidt dans les deux disciplines. Les températures baissent enfin en Suisse romande. Le ciel sera encore ensoleillé aujourd'hui avec des averses ou orages en début de journée. Puis à nouveau, dès le milieu de la journée, il fera 28 à 31 degrés au maximum en pleine avec de la bise.
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0: J'ai envie de vous lire une réflexion de l'auteur Camille Laurence sur le mot « idiot ». Ouais, voilà ce qu'elle dit. « Quelquefois, on me prend pour une idiote. Pas vous ? Un jour, par exemple, on m'a demandé « Finalement, est-ce que ce n'est pas un peu stupide, voire réactionnaire, de dire que vous aimez les hommes larges d'épaules ? Ne craignez-vous pas de passer pour une ravissante idiote ?» Mais en fait, j'accepte le jugement et même je le prends au mot. Je suis idiote. Oui, le désir est toujours idiot. Pour les Grecs, le terme signifiait particulier, privé. Et quoi de plus particulier que ce que je suis ? Quoi de plus privé que ce que j'éprouve ? Le plus important, c'est d'être soi, d'aller au bout de son caractère, de ses caractéristiques personnelles. Et ce n'est pas si simple d'esprit qu'il y paraît. On ne naît pas idiot le plus souvent, mais on peut s'efforcer de le devenir. Cela se cultive, hein. Les plus brillants ont une carrière internationale. Qu'est-ce que vous voulez faire plus tard ? L'idiot

Undefined, en nouveauté, Vancouver, qui est un groupe tessinois qui vient de Lugano. Et un peu plus loin, Cœur de Pirate, comme des enfants. Durant l'été, on fait des plans serrés sur un ou une artiste par semaine. On vous raconte des choses que peut-être vous ignorez sur cet artiste. Cette semaine, il s'agit de Zaz. Le rendez-vous est à 9h30 dans un quart d'heure. Et Philippe Robin évoquera le succès de Zaz à l'étranger, les nombreux pays dans lesquels elle a déjà chanté. Mais pour l'instant, c'est Depeche Mode, Just Can't Get Enough.

Brigitte, un duo qu'on regrette, mais on continue à se faire plaisir avec ce qu'elles ont sorti il y a quelques années, comme cette reprise sensuelle, érotique, Ma Benz, en 2009, c'était pour le festival Eros 69, et ensuite elles l'ont mise sur l'album Et vous, tu m'aimes, c'était 2 ans plus tard, et c'était leur premier album. Marie Floès, voilà une artiste qu'on a pu voir ces derniers temps à plusieurs festivals, là au mois de juin. Il y a eu Caribana Festival, Festinoche, et on pourra la voir encore à d'autres événements en juillet, en août. On va l'écouter tout de suite avec Como Uro.

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2: Dans ce deuxième plan serré qu'Option Musique vous propose en cet été 2026, il sera question de Zaz. Zaz, chanteuse qui en une quinzaine d'années s'est imposée non seulement dans les pays francophones, en France, en Suisse, en Belgique, mais aussi dans de nombreux pays du monde. Si on prend l'Est de l'Europe par exemple, elle est devenue très populaire dans tous les pays de l'Est, la Tchéquie, la Serbie, l'Ukraine, la Roumanie, etc., etc. Elle a même raconté à Pascal Chouvet pour Option Musique, elle a même raconté une expérience très particulière en Russie, et pas n'importe où en Russie, hein, pas dans la capitale, non, non, ailleurs.
3: J'ai pas été tout de suite à Moscou, hein, moi j'étais directement la première fois à Vladivostok, tu vois, en Sibérie, après, genre très très loin, avec moins 25, j'avais jamais connu un froid aussi froid, j'avais des stalactites au bout du nez, dans les sourcils, dans les cils. C'était très très très froid.
4: C'est Cédric qui vous découvre dans un piano bar, ouais. Il dirige l'Alliance française à Vladivostok,
3: ouais.
4: Et il dit allez, moi j'aimerais bien vous faire venir.
3: Et puis moi je dis ouais, t'es gentil mais je te connais pas, tu sors de là, enfin tu vois, un mec qui vient vers toi qui dit je suis directeur de l'Alliance française de Vladivostok, viens avec moi juste avec ta voix et on va au bout du, enfin voilà, je sais pas qui c'est, je sais pas d'où il vient, je suis de nature confiante mais quand même quoi, faut pas, je peux pas faire n'importe quoi non plus. Donc je lui dis écoute, on reste en contact, je vais essayer de voir est-ce que je peux venir avec quelqu'un. Il me dit oui mais pas plus. Et parce qu'ils avaient pas beaucoup de moyens. C'était Julien Lipzig, je venais juste de rencontrer dans ce piano bar et il venait de faire un remplacement et du coup j'étais voir de suite, j'ai été voir, je dis regarde, il y a un type là qui veut que je parte à l'autre bout du monde, tu me suis. Alors on s'est dit allez, et on s'est renseigné sur internet voir quand même si c'était vraiment un vrai monsieur qui tenait une vraie alliance française. Et puis finalement voilà, on a pris nos sécurités par derrière, enfin on a sécurisé les choses, on a dit à l'ambassade, on a fait machin truc et puis on est parti 15 jours en plein mois de décembre et nous voilà partis là-bas et ouais, on a fait 13 dates en 15 jours, c'était extraordinaire.

0: Et la merveilleuse aventure qui sourit à Zaz en prenant la route, justement, ne se limite pas à l'est de l'Europe. Non, non, on part aussi à l'ouest, en Amérique latine, par exemple.
1: Amérique latine, ça cartonne en Amérique. On en revient, là. Non, bah, on a de la chance, quoi. Enfin, on se sent vraiment privilégié parce que je chante qu'en français. Et c'est un truc de ouf. C'est-à-dire que plus on y retourne, plus c'est fou. Et plus c'est fou, et plus on hallucine, et plus on... Enfin, à chaque fois qu'on y retourne, on est subjugué par les ils chantent tout par cœur, ils dansent, ils chantent, ils sont hyper contents, bienveillants. Il y a les fan clubs qui nous attendent à l'aéroport. Enfin, c'est, il y a un côté complètement surréaliste. Puis c'est génial, à l'étranger, tu rencontres plein de cultures différentes, des paysages, des manières de faire, enfin, c'est, tout est différent. J'adore.
0: Mais bon, si on y regarde bien de près, tout ce qui arrive à Zaz depuis 2010 environ est tout à fait normal, puisque Zaz, chez elle,

La dernière dose. Manet Bischoff et Tristan Giovannoli, qui étaient donc présents au spectacle musical Sorcière, qui a rassemblé bien des artistes suisses romands, et le public était là, hein, les salles étaient combles 2024 et 2025 aussi. 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Lui va faire le Paléo Festival. Julien Clerc, fais-moi une place.

Prince Julien Clerc, attendu au Paléo Festival le 24 juillet. On aura prochainement des invitations pour le Paléo Festival, notamment pour cette date-là. Alors, il faudra patienter jusqu'au 14 juillet. Voilà, à ce moment-là, on vous offrira des billets pour le Paléo. Alors que cette semaine et la suivante, on est plus concentré sur le Montre Jazz Festival ainsi que sur les Georges Festival à Fribourg. D'ailleurs, demain matin à 8h30 à notre jeu, vous pourrez gagner deux places pour le Montre Jazz Festival pour le 14 juillet. Il y aura Charlotte Cardin et Don West. Voici Gabriel avec Dreams.

Dreams, Gabriel. Ce n'est que le début de la semaine, mais que cela ne nous empêche pas de parler des réjouissances du week-end. 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On vous proposera une émission en direct, animée par Victoria Turian et Fairouz Kairi. Et elles auront en invité Marine. 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Alors attention, avant de confier à Naughty Vumier quelque chose, réfléchissez bien, parce que tout ce qui lui tombe dans les mains se brise.

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You are the one that I want, Olivia Newton-John et John Travolta. Le nouvel album de Luis Matute, Dolce Vita, parle de l'histoire de sa famille et nous fait voyager sur des rythmes brésiliens, du rock caribéen, du jazz. Et il y a des compagnons et des compagnes de route comme Dora Morellenbaum pour ce morceau Now Me Convém.

0: Naomi Campbell, Luis Matute avec Dora Morellenbaum.
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0: Soyez attentifs si vous circulez sur l'axe Neuchâtel-Lausanne. Des objets jonchent la chaussée sur le viaduc d'Yverdon en direction de Lausanne.

0: Don't get me wrong, les Pretenders. C'est l'heure des informations et puis vous serez en compagnie de Marie Crevoisier. Je vous souhaite de passer une très belle journée. À demain. 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Il est 10h.
1: Sandra Viscardi.
2: Une bonne nouvelle pour votre porte-monnaie. Les tarifs d'électricité en Suisse devraient baisser l'an prochain, selon le sondage mené par l'Association des entreprises électriques. C'est que les conditions d'approvisionnement sont plus favorables. La guerre

0: Moyen-Orient aurait eu donc un impact limité. En fait, le fait que les fournisseurs achètent leur électricité longtemps à l'avance, bien cela atténue les effets d'une crise comme cette guerre. Alors la baisse va se situer entre 3 et 6% pour le simple consommateur et entre 4 et 7% pour les clients professionnels. L'énergéticien groupe est contrôlé par le canton de Fribourg, se lance dans une nouvelle restructuration impliquant la suppression de 12 à 16 places de cadres et de 10 à 15 postes de collaborateurs. Il s'agit de concilier les besoins en investissement induits par la transition énergétique d'une part et les exigences en matière de rentabilité de l'autre. Le groupe E donnera plus de détails au mois de septembre. Qui contrôlera le détroit d'Ormuz? La question est au cœur des discussions entre Téhéran et Washington. Elles reprendront demain au Qatar, mais aussi entre l'Iran et Oman. D'ailleurs, des discussions ont eu lieu entre ces deux pays qui sont tous deux en souveraineté sur cette voie navigable stratégique pour le commerce mondial. Les frappes aériennes pakistanaises ont fait une trentaine de morts dans l'est de l'Afghanistan, selon le gouvernement taliban, qui fait état de victimes civiles et de près de 170 blessés. Islamabad, de son côté, assure avoir ciblé une faction des talibans pakistanais dans les provinces de Paktika et de Kunar. On la connaissait, ambassadrice de la famille royale et en rémission d'un cancer. Depuis hier, on découvre une princesse Kate, alpiniste. L'épouse du prince William, l'héritier du trône britannique, annonce avoir gravi en 24 heures les plus hauts sommets d'Angleterre, du Pays de Galles et d'Écosse. Le tout pour soutenir l'association de lutte contre le cancer qui l'a aidée lors de sa maladie. Elle dit espérer que cela contribue à transformer l'accès aux soins holistiques et la compréhension de ceux-ci afin de favoriser le rétablissement et la guérison des patients dans tout le Royaume-Uni. Le tournoi de tennis de Wimbledon débute aujourd'hui sur le gazon londonien et les stars du tennis renoncent à limiter leur conférence de presse à 15 minutes, une mesure qu'ils appliquaient depuis mars 2025 pour tenter d'obtenir des organisateurs de tournois de Grand Chelem une meilleure répartition des revenus de ces tournois majeurs, la participation des joueurs aux décisions et l'investissement dans leur santé, dans leur retraite ou dans leur maternité. Les tournois ont décidé de faire des propositions en la matière. Ça va donc ramener les joueurs plus longtemps devant les micros après leur match. On commence un peu mieux à respirer, la canicule s'estompe. Chez nos voisins français, seuls les Alpes de Haute-Provence, les Alpes-Maritimes, le Var et la Corse restent en vigilance orange. Depuis 6 heures ce matin, les autres départements sont redescendus en vigilance jaune. Et chez nous, le ciel va rapidement se couvrir. Des orages ou des averses sont déjà possibles ce matin. Ils vont s'intensifier cet après-midi. Il y aura notamment de fortes rafales de vent dans les orages. Et l'ouest lémanique, lui, est fouetté par la bise. On nous annonce 28 à 31 degrés pour cet après-midi. Pour demain, les orages, ce sera surtout l'après-midi. Et il fera 30 degrés au maximum.
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5: Pas question de se prendre les pieds dans le tapis dès le lundi. Non, non, non, non, non. Non, les yeux sont bien ouverts, l'esprit est aux aguets et le corps, lui, est prêt à l'attaque. On continue de tracer notre chemin ensemble dans cette première journée de la semaine, avec pour seule et unique étoile à suivre, la musique évidemment. Marvin Gaye, Julien Doré, Isée sont au programme de cette première heure d'émission. Et puis Teddy Bear est à écouter tout de suite, c'est lui qui ouvre cette émission de 2 heures. Bienvenue, on est ensemble jusqu'à midi.

On en aurait quand même bien besoin de ce paradis blanc par les grandes chaleurs actuelles. C'était bien sûr Michel Berger derrière la voix. On retrouve maintenant une artiste de l'Oberland bernois, Julia Leon. On va écouter son titre Fences. Alors pour ce qui est du style, elle est influencée par la country. Bah, tout simplement, la country, on n'a pas vraiment l'habitude de ça en Suisse comme style musical. C'est plutôt dédié aux Américains. Et pourtant, c'est plutôt logique puisqu'en fait, elle a grandi, la jeune femme, dans un ranch équestre. Et donc, elle se laisse totalement influencer par son enfance. La voici donc avec ce titre, Fences, Julia Leon.

Les relations amicales vues ici par les Red Hot Chili Peppers avec un classique du groupe My Friends. Il parle ici tout simplement des amitiés qui peuvent se casser, se briser, des douleurs qu'il y a dans l'amitié. Ça arrive, ça existe. Il n'y en a pas que dans l'amour en couple, il y en a aussi dans les amitiés. Donc voilà, ça c'était les Red Hot Chili Peppers. Pour la suite, on retrouve Izé. Je préfère faire la fête, un peu comme tout le monde disait. Voici.

Ça date de cette année, ce titre Maman, il est signé Wamen avec cette voix toute douce, très tendre. L'artiste franco-camerounaise qui sera en concert en Suisse. Notez les dates au Venoge Festival le 15 août, mais aussi le 21 novembre. Ça sera au Chat Noir à Genève. On continue en musique, bien sûr, sous la houlette de Marc Lavoine, C'est la vie.

0: Et c'est là qu'il faut se concentrer pour prononcer un titre en italien sans pour autant traumatiser toutes les oreilles italophones de Suisse romande. C'était Notti di Luna e Fallo, signé Banda Bardo. La suite, ce n'est pas pour traumatiser les oreilles de Suisse romande, mais plutôt pour les câliner, puisqu'on retrouve Martina Shiba avec sexe, verveine et rock'n'roll, et elle a des choses à nous susurrer.
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2: Sexe, verveine et sexe, aujourd'hui. Oui, les amis, nous allons plonger au cœur du sujet et parler de l'orgasme. Et on ne va pas faire de périphrases pénibles, on pourrait parler de jouissance, volupté, plaisir, mais il faut avoir le courage de nommer les choses.

0: Mais il y a plus direct encore. Jean-Yann, grand comédien et humoriste, il n'avait pas sa langue dans sa poche, elle était probablement ailleurs. Lui parle, oui, on peut pas vraiment dire qu'il chante, carrément de coït et le pratique.
1: Je t'ai rencontré il y a une heure à peine, et depuis une heure, sur cette musique, nous pratiquons.

0: Voilà.
1: Le cadre est posé, maintenant parlons chiffres. Bah oui, c'est un sujet d'information comme un autre. Alors il y a 2,5 milliards d'orgasmes par an, ce qui signifie 100 millions par heure et 1,5 million par minute. Et dans ces 2,5 milliards d'orgasmes, il y a ceux nombreux de Colette Renard. On est en 1963 et madame aime la chose.

0: Vous me demanderez peut-être ce que je fais le jour durant. Oh, cela tient en peu de lettres. Le jour, je baise, tout simplement.
1: Autre chiffre capital, combien de temps dure un orgasme? Allez, on vous écoute. Avec Mathieu qui réalise ses chroniques, on a tout notre temps. Et pour vous laisser réfléchir, on vous passe une chanson qui a fait exploser tous les records de streaming et qui parle de l'acte d'amour en donnant un conseil, prendre son temps justement, y aller lentement. Et comment on dit lentement en espagnol?
2: Des

combien de temps dure un orgasme? Mais ben, je vous le dirai pas encore, parce que j'ai une autre info importante à transmettre, c'est que juste avant l'orgasme, il y a ce qu'on appelle le point de non-retour. Ah, sur le chemin du septième ciel, faut pas s'arrêter. Don't stop me now.

Queen, bien sûr. Bon, on y retourne. Combien de temps dure donc ce fichu orgasme? Roulement de tambour. Chez les femmes, 19,9 secondes. Et chez les hommes, 6 secondes. Pardon. Bon, chez Gainsbourg et Birkin, ça peut durer nettement plus longtemps. Toute une chanson, en fait.

0: Jane Birkin, je ne sais pas, mais 62% des femmes... Non, mais j'ai plein de chiffres, j'ai bossé, hein. 62% des femmes, donc, admettent avoir déjà simulé un orgasme. Oui, il faut être honnête, on l'a toutes plus ou moins fait, souvent d'ailleurs par amour pour notre partenaire, et on est forte pour ça, comme Meg Ryan dans le film Harry rencontre Sally en 1989. Vous vous souvenez, elle fait une démonstration au bistrot devant tout le monde.
1: It's just that all men are sure it never happened to them, and most women at one time or another have done it, so you do the math.
2: You don't think that I could tell a difference?
1: No.
2: Get out of here.
1: Oh. Oh. Oh, God. Oh, yeah, right there. Oh. Oh. Oh, yes! Yes! Oh! Oh! Oh! Oh, God! Oh!
0: Et il y a la dame de la table d'à côté qui dit « Je vais prendre la même chose que madame. » Il paraît, même si c'est peut-être plus compliqué, que les hommes le font aussi. Bon, ils ne s'étalent pas vraiment sur le sujet. L'orgasme masculin, il faut que ce soit encore les femmes qui le chantent.

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1: Et puis, et ce sera le dernier chiffre, 7% des femmes affirment n'en avoir jamais eu. Alors, une verveine ou un machin au gingembre si ça vous aide mieux, et au lit, à vos exercices pratiques, on y croit. Et n'oubliez pas de faire comme notre Jean-Luc Bidot national, prévoir l'après.
2: Et après l'orgasme, il y a deux choses, l'éclat de rire et de l'eau minérale.
1: À bientôt.
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L'artiste suisse alémanique Gabriel Benedek avec son Bermuda s'est sorti cette année, pile pour l'été, juste à temps pour nous réchauffer dans nos playlists estivales. Et puis avant ça, un titre légèrement plus âgé mais qui est toujours pertinent, Julien Doré avec son Viborg. Tiens, est-ce qu'on ne retrouverait pas Vanessa Paradis pour notre plus grand plaisir ? Il y a

Il se présente lui-même à la fin du morceau, c'était Alpha Giovanotti avec Buen Vento. Et si pour la suite, on revenait en Suisse à Lausanne avec Sophon, l'artiste, qui nous présente Blessure Fantôme.

première heure d'émission, ce qui ne veut dire qu'une chose. Prenons une pause avec les informations. Bon, ça sera dans quelques minutes. On s'offre d'abord une dernière oreille musicale sur un titre mythique signé Marvin Gaye, mais c'est bien sûr Sexual Healing.

0: 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Il est 11h.
1: Sandra Viscardi.
2: À combien seront taxés les produits suisses aux États-Unis? Le président de la Confédération et chef de l'économie, Guy Parmelin, seront aux États-Unis aujourd'hui. Il veut régler cette question. Il doit rencontrer le représentant au commerce en fin d'après-midi, heure suisse. Deux nouvelles centrales nucléaires en Suisse ne seraient à ce jour pas concurrentielles. Elles ne seraient pas rentables ou ne seraient rentables qu'avec un appui de l'État et des coûts de construction plus bas, selon une étude de l'ETH Zurich et de l'Institut Paul Scherrer, publiée ce matin. Pour ces chercheurs, la Suisse peut atteindre ses objectifs climatiques, même sans nouvelle centrale nucléaire, mais elle serait plus dépendante d'importation d'électricité pendant l'hiver. La surpopulation carcérale en Suisse porte atteinte aux droits fondamentaux des détenus. C'est ce que dit la Commission nationale de prévention.

0: mention de la torture. À ses yeux, créer de nouvelles places de détention ne suffit pas. Il faut en fait une stratégie globale pour réduire le nombre d'incarcérés. Les Verts de l'Arc Jurassien veulent une stratégie coordonnée de protection des troupeaux face au retour du loup. Ils demandent la création d'un programme d'élevage, de formation et de mise à disposition de chiens de protection adaptés aux spécificités régionales. L'Iran et Oman ont confronté leur point de vue pour la première fois depuis la signature de l'accord entre Téhéran et Washington sur la future gestion du détroit d'Ormuz. La réunion des deux pays qui revendiquent leur souveraineté sur le détroit a eu lieu à Mascate, capitale d'Oman. L'Iran, rappelons-le, aimerait faire payer les navires. Vladimir Poutine a déclaré hier que la Russie irait de l'avant avec son objectif de s'emparer de quatre régions ukrainiennes, rejetant ce qu'il a qualifié de nouvelles propositions de Kiev visant à limiter les hostilités. Des propos tenus par le président russe à la télévision d'État. Il a aussi promis un renforcement des capacités de défense aérienne pour contrer l'intensification des attaques de drones ukrainiens. L'intelligence artificielle aux yeux du gouvernement sud-coréen, c'est l'avenir. Il va donc investir 1000 milliards d'euros au total sur 10 ans pour construire des usines de semi-conducteurs avancés et des data centers pour l'intelligence artificielle. Ça représente l'équivalent des 2/3 de son produit intérieur brut de l'année dernière. En Suisse, une policière a été légèrement blessée hier en fin d'après-midi lors d'une intervention à la piscine du Marzili à Berne. Elle voulait évacuer un homme de la zone réservée aux femmes. À la suite de cet incident, une manifestation de soutien à cette personne arrêtée a eu lieu au centre-ville. Le Jura sera l'invité d'honneur de la 99e édition de la Fête des Vendanges de Neuchâtel, du 25 au 27 septembre prochain. Le canton participera notamment au traditionnel corso fleuri du dimanche avec son propre char. Et par réciprocité, eh bien, la Fête des Vendanges sera l'invité d'honneur de la 40e braderie de Port-Rentruy. Ce sera du 28 au 30 août. Le tournoi de tennis de Wimbledon débute aujourd'hui à Londres. Belinda Bencic entre en lice tout à l'heure à midi face à l'invité britannique Mika Stoyanovic. Et demain, Stan Wawrinka lui va jouer son premier tour sur le court numéro 1. Ce sera après 17h30 face à l'Italien Matteo Berrettini. Vous aimez la nage et vous étiez inscrit mercredi pour la 36e traversée du lac de Zurich. Eh bien, sachez que la manifestation est reportée d'une semaine en raison d'un risque d'orage trop élevé. 9000 nageurs sont attendus pour cette traversée. Et si le 8 juillet, la météo est trop instable, eh bien, il reste encore une date. Ce sera le 19 août, après les vacances scolaires locales. Soleil, mais aussi cumulus pour ce lundi. Il nous apporte averses et orages, surtout cet après-midi. 28 à 31 degrés, de la bise autour du Léman. Demain matin, du soleil, puis des cumulus orageux et 30 degrés.
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4: Si le lundi était en trampoline, on sauterait dessus, bien sûr. Mais comme ce n'est pas le cas, ce n'est pas un trampoline, on va éviter. Le rebond pourrait nous surprendre par sa mauvaise qualité et pas question de mettre nos hanches en péril dès le lundi matin. Alors trêve de bêtises, il nous reste une heure à vivre ensemble. Une heure que l'on va rendre musicale, évidemment. Une heure qui commence avec Marguerite et son crash test. Bienvenue si vous nous rejoignez.

Un contre-pied qui ne nous fait pas de mal pour ouvrir un peu les yeux parfois sur la réalité. Ici, un conte de fées qui n'en est pas vraiment un. C'était Cendrillon, signé par téléphone. On vous fait découvrir des artistes suisses sur RTS Option Musique. C'est normal, c'est aussi ça le service public. On a eu, il y a quelques semaines, en interview dans le bureau des titres, dans la matinale, Jonathan Max, qui était au micro d'Edith Maté. Toute cette interview est à retrouver, bien sûr, sur le Play RTS. Et en attendant, on vous fait découvrir sa musique. Jonathan Max, One Life to Live.

C'est peut-être un titre qui est sorti en 1989, mais encore aujourd'hui, c'est le plus grand succès du Britannique Chris Rea. On vient d'entendre The Road to Hell. Celle que l'on retrouve maintenant, c'est Barbara Pravi. Elle nous tend les bras. Alors pourquoi elle nous tend les bras? Pour nous accueillir dans un hommage. Elle utilise sa voix pour rendre hommage à ses racines tziganes dans la Pieva. On écoute.

C'est beau, c'est Rire qui clôture cette chanson. Une chanson signée Héron, un artiste québécois de son vrai nom Henry Kincaid. Ici, il nous présente son titre Bonaventure. C'était le deuxième extrait de son micro-album qui est sorti l'année dernière, Bras solaire. C'est beau, bras solaire. Bon, il fait un peu trop chaud pour envisager cette idée de bras solaire. Mais en tout cas, c'était un plaisir de découvrir cet artiste sur son morceau Bonaventure. Un artiste maintenant que l'on ne découvre pas, tout simplement parce qu'on l'entend depuis longtemps sur notre antenne. C'est Gérald de Palmas avec Personne.

Ah, c'est sûr qu'on a envie de danser là-dessus et c'est normal. Ici, on écoutait Ibrahim Ferrer, le chanteur du Buena Vista Social Club, qui avait sorti il y a quelques années un second album sur lequel on retrouvait ce titre, Buenos Hermanos. C'est vrai que ça donne envie de danser l'été. On adapte un petit peu notre programmation quand il commence à faire chaud pour vous donner des titres qui vous donnent envie de danser tout simplement. Celui-ci, peut-être qu'il ne vous donnera pas envie de danser, mais on ne peut que respecter la puissance vocale de Vita, puisque l'on découvre maintenant son morceau Un dimanche avec toi. Oui, on a un jour de retard. Nous sommes lundi. Et alors ?

Marie-J, la vaudoise que l'on voit un peu partout actuellement sur les scènes francophones. Ici, c'était son titre nul. Marie-J qui a sorti tout récemment son EP, le Rose C.S. Bean. Elle nous en a bien sûr parlé sur notre antenne et c'est un plaisir de pouvoir la réécouter de temps à autre ici dans notre programmation musicale. Plaisir également de retrouver la légende, Johnny. Johnny Hallyday, qui vient nous chanter ce lundi « Vivre pour le meilleur ». ».

Il y en a avec Seul. Celui que l'on retrouve maintenant, c'est Verso Belpierre, artiste suisse qui a été un de nos artistes radars. Les artistes radars, des artistes helvétiques émergents que l'on met en avant pour vous faire découvrir ces artistes, pour faire leur promotion, pour leur permettre, pour leur donner un coup de pouce tout simplement. Puisque c'est à ça que l'on sert aussi sur RTS Option Musique. On va découvrir son titre avec lequel il avait été artiste radar par chez nous, Verso Belpierre, Machine à laver.

Une guitare et de la douceur, c'est ça la recette du succès de cette chanson de Carla Bruni, Quelqu'un m'a dit. Avant ça, Elena et son mauvais garçon. On retrouve encore un titre avant les informations. Ce titre est signé Jimmy Somerville, You Make Me Feel. Et puis il est temps de se quitter, mais on se retrouve demain, d'ailleurs toute la semaine, entre 10h et midi. Merci d'être à l'écoute d'RTS Option Musique. Écoutez-nous, la musique vous accompagne durant tout cet été.

0: 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Il est midi.
1: Sandra Viscardi.
2: Une bonne nouvelle pour votre porte-monnaie. L'électricité va vous coûter moins cher l'année prochaine. En moyenne, ce sera 6 à 15% en moins selon la catégorie de clients à laquelle vous appartenez. L'association des entreprises électriques suisses vient de sonder ses membres quant aux tarifs qu'ils comptent appliquer. Bonjour Cléa Favre.
3: Bonjour.
2: Cette diminution peut sembler surprenante.
3: Oui, des semaines et des semaines qu'on dit que les prix de l'énergie prennent l'ascenseur. La faute à la guerre en Iran et au blocage du détroit d'Hormuz par où transite un baril de pétrole sur 5. Mais ce qui a sauvé la situation ici, c'est la stratégie des entreprises électriques. Elles misent sur un approvisionnement à long terme. Ça veut dire qu'elles achètent leur électricité sur les marchés de gros au moins 2-3 ans à l'avance, voire plus. Et par rapport à la crise que l'on traverse en ce moment, ça a eu un vrai effet stabilisateur, d'où cette baisse qui succède à celle qui nous avait été notifiée pour cette année. Nous serons fixés avec précision sur notre sort début septembre, puisque fin août, c'est le délai légal donné aux fournisseurs d'énergie pour communiquer leurs tarifs définitifs à leur clientèle.
2: Cléa Favre de notre rubrique économique. Et de nouvelles centrales nucléaires en Suisse ne seraient à ce jour pas concurrentielles. Elles ne seraient rentables qu'avec un appui de l'État et des coûts de construction plus bas. C'est ce que révèle une étude de l'ETH Zurich et de l'Institut Paul Scherrer publiée ce matin. Pour ces chercheurs, la Suisse peut atteindre ses objectifs climatiques même sans nouvelles centrales.

0: centrale nucléaire, mais elle serait en fait plus dépendante d'importations d'électricité en hiver. Au Venezuela, les espoirs des équipes de secours de retrouver des survivants s'amenuisent après les deux puissants séismes qui ont plongé plusieurs zones du pays dans la désolation mercredi dernier. On dénombre au moins 1450 morts. Alors que certaines équipes sont en train d'arriver, les sauveteurs suisses, eux, ils étaient sur place parmi les premiers, commencent à envisager leur retrait. Écoutez, le ministre des Affaires étrangères du Venezuela, Ivan Gil, il remercie cette aide internationale massive.
1: Nous tenons à remercier les brigades internationales qui sont venues spécialement. Nous venons de rendre visite à la brigade de la Confédération suisse, à qui nous adressons nos remerciements à son gouvernement et à son peuple pour l'envoi de cette mission si importante. Le peuple vénézuélien est reconnaissant et plutôt optimiste quant aux résultats des opérations de recherche et de sauvetage menées au cours de ces premières heures, qui sont cruciales. Nous avons déjà obtenu de bons résultats. Nous allons certainement obtenir d'autres résultats positifs dans les prochaines heures et nous nous préparons pour les prochaines étapes. Prise en charge des personnes qui ont perdu leur logement, reconstruction. Le gouvernement de la présidente Delcy Rodriguez est parfaitement mobilisé. Et nous avons tenu à venir ici pour constater cela de nos propres yeux. D'abord pour remercier, puis pour soutenir les efforts déployés par les brigades internationales. Nous n'avons pas de mots pour exprimer notre gratitude face à ce que nous voyons.
0: Des propos recueillis par notre envoyé spécial Anouk Henry. Et l'ONU chiffre à 50 000 le nombre de disparus. Si vous voulez aider les victimes de ce séisme au Venezuela, la chaîne du Bonheur a lancé un appel à la solidarité. Vos dons sont attendus sur le site bonheur.ch. C'est une victoire pour les consommateurs autrichiens. La justice de leur pays juge illicite 14 des 15 clauses de frais supplémentaires de la compagnie aérienne irlandaise Ryanair. Cela ouvre la voie à des remboursements. Direction maintenant la Broye pour parler d'un serpent de mer de la politique fribourgeoise, la pisciculture. D'estavayer le lac. Après des millions dépensés, des années de remous, l'installation qui doit permettre de repeupler en poisson les lacs de Neuchâtel et de Morat fonctionne enfin comme elle le devrait. L'inauguration a même eu lieu ce matin. Mehdi Piquant, vous êtes sur place. Le Conseil d'État fribourgeois n'a plus le droit à l'erreur dans ce dossier.
2: Oui, imaginez, cette installation au bord du lac de Neuchâtel est censée fonctionner depuis déjà 10 ans. En 2016, la pisciculture d'Estavayer avait été inaugurée une première fois après 2 millions de francs investis. Sauf que l'installation n'a jamais fonctionné. Son lancement avait conduit à la mort de milliers d'œufs de poissons. La faute à de graves défauts de conception. Une commission d'enquête parlementaire avait mis le doigt sur de graves manquements de la part des services de l'État. Le Conseil d'État fribourgeois voulait tirer la prise pour des questions de coûts, mais une motion populaire venue de la Broye, appuyée par le Grand Conseil, a forcé le gouvernement à relancer cette installation. 3,5 millions de francs supplémentaires ont été nécessaires. Près de 6 millions donc au total investis à contre-cœur par le Conseil d'État. Bref, difficile de trouver ces dernières années un dossier plus embarrassant pour les autorités fribourgeoises. Des autorités soulagées ce matin, mais qui ont rappelé que cette pisciculture, ce ne sera pas une solution miracle pour lutter contre le déclin des truites et brochets dans les lacs de Morat et Neuchâtel.
0: Merci Mehdi Piquant. Vous étiez en direct d'Estavayer-le-Lac. Belinda Bencic entame en ce moment le tournoi de tennis de Wimbledon. La Saint-Galloise se retrouve face à une invitée britannique, Mika Stoyanovic. Demain, Stan Wawrinka aura droit au court numéro 1 vers 17h30 pour affronter l'Italien Matteo Berrettini. L'avis de canicule élevé pour toute la Suisse, sauf pour le sud des Alpes. Il est prolongé là jusqu'à vendredi. Autrement, aujourd'hui, soleil, averse et orage. Un ciel divisé, 28 à 31 degrés seulement.
3: Voilà, c'est fini.
0: Oui, c'est fini, la maison de la radio à la Sala. Ce journal était le dernier diffusé depuis cette vénérable maison des Hauts-de-Lausanne. Depuis 91 ans, le journal de 12h30 dans une demi-heure sera le premier journal lancé depuis les nouveaux studios des Cubes Blancs. Et pour la dernière fois aux manettes techniques de cette édition, deux techniciens qui prennent une retraite bien méritée. Caroline Dumoulin, elle aura travaillé 35 ans pour ce qui est aujourd'hui la radio-télévision suisse. Fabrice Araldi, lui, presque 40 ans derrière le pupitre d'une régie. Alors au nom de toute la rédaction et notamment de l'équipe de la matinale qui a travaillé en étroite collaboration avec eux, je leur souhaite la meilleure des retraites. Et puis bonne retraite aussi à ce vénérable bâtiment de la Sala et à vous Écu Blanc.
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0: 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Il est 13h. Pierre-Étienne Joie.
1: Et on commence avec du tennis. C'est le tournoi de Wimbledon qui a démarré avec une première Suissesse engagée, Belinda Bencic. La Saint-Galloise affronte la Britannique de 17 ans, Mika Stoy-Savlevic, 276e mondiale. Belinda Bencic est, elle, 11e mondiale, quart de finaliste du dernier Roland-Garros. Belinda Bencic qui a gagné le premier set 6-2 dans ce premier match. Une rencontre à suivre sur RTS2. Les autres Suisses, eux, entreront en lice demain. La vague de chaleur qui a duré 12 jours touche à sa fin. C'est le cas au nord des Alpes et en Valais, d'après Météo Suisse. Elle devrait toutefois se poursuivre jusqu'à vendredi au sud des Alpes. Au cours de ces pics de chaud extrême, des records de température ont été battus. Samedi, il a fait 39 degrés à Bâle et à Betznau, en Argovie, un maximum historique pour un mois de juin en Suisse. La baisse des températures peut être synonyme de retour à la normale progressif pour certains travailleurs, notamment à Genève. Ils peuvent de nouveau travailler dehors après 13h, soit dès à présent. Les espoirs de retrouver des survivants s'amenuisent au Venezuela. La frustration augmente face à une mobilisation jugée insuffisante après le double séisme qui a tué au moins 1450 personnes et fait des dizaines de milliers de disparus. Près de 800 immeubles ont été touchés par les séismes successifs. Le pays est partagé entre la volonté de sauver des vies supplémentaires et l'exaspération à l'égard des autorités qualifiées de défaillantes. La chaîne du bonheur a lancé un appel de solidarité. Vous pouvez faire vos promesses de dons sur bonheur.ch. La surpopulation carcérale en Suisse porte atteinte aux droits fondamentaux des détenus, selon la Commission nationale de prévention de la torture. Créer de nouvelles places de détention ne suffit pas, il faut une stratégie globale pour réduire le nombre d'incarcérés. Dans son rapport d'activité, la Commission critique les conditions de détention. Les taux d'occupation sont élevés dans différents établissements de Suisse. Cela restreint la vie privée des personnes détenues, augmente le risque de violence, réduit les possibilités

0: et d'activité physique et d'occupation, la qualité des soins de santé est aussi détériorée. British American Tobacco supprime plus de 5500 postes dans le monde. Le géant du tabac met en place un programme de transformation qui doit permettre d'économiser 641 millions de francs d'ici 2028. L'entreprise ajoute qu'environ 3500 postes ont par ailleurs été transférés vers des partenaires stratégiques. La Banque européenne d'investissement va financer Airbus à hauteur de près de 3 milliards de francs, un montant record. Il s'agit du montant le plus élevé accordé par le bras financier de l'Union européenne à une entreprise européenne. Ce nouveau financement pour le constructeur aéronautique veut lui donner non seulement des capacités, mais également la flexibilité nécessaire pour investir à long terme dans la recherche, le développement et l'innovation. Les verts et vertes de l'arc jurassien veulent une stratégie coordonnée de protection des troupeaux face au retour du loup. Ils demandent la création d'un programme d'élevage, de formation et de mise à disposition de chiens de protection adaptés aux spécificités régionales. La météo, un temps assez ensoleillé, toujours chaud, mais moins caniculaire. Des averses ou des orages sont à prévoir par moment ou par endroit, 28 à 31 degrés en pleine. Demain mardi, soleil le matin, plus nuageux l'après-midi avec de nombreux cumulus, des averses et des orages dès la mi-journée, 18 le matin, maximum 30 ensuite.
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0: 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Il est 14h.
1: Pierre-Étienne Joie.
2: Tennis, Belinda Bencic a facilement remporté son premier tour à Wimbledon. Elle a battu tout à l'heure la jeune Britannique Mika Stojsavljevic, 6-2-6-1. La Singaloise affrontera au deuxième tour la vainqueur de la rencontre entre la Chinoise Xinyu Wang et l'Italienne Elisabetta Cocciaretto. Initiative retirée, le contre-projet à l'initiative Stop au Blackout permet de revenir sur l'interdiction du nucléaire. Salut les initiants, satisfaits que leur principale demande ait été respectée, ils retirent leur texte à condition que le contre-projet soit accepté dans les urnes. L'initiative populaire de l'électricité pour tous en tout temps, donc Stop au Blackout, veut permettre la construction de nouvelles centrales nucléaires en tablant sur de nouvelles technologies plus sûres. Elle a été déposée par les élus, en particulier de l'UDC et du PL, ainsi que par des représentants de l'économie. Et de nouvelles centrales nucléaires en Suisse ne seraient à ce jour pas concurrentielles. Elles ne seraient rentables qu'avec un appui de l'État et des coûts de construction plus bas, selon une étude de l'ETH Zurich et de l'Institut Paul Scherrer, publiée aujourd'hui. Pour les chercheurs, la Suisse peut atteindre ses objectifs climatiques même sans nouvelles centrales nucléaires, mais elle serait plus dépendante d'importations d'électricité en hiver. Une frappe de missile russe sur la ville de Dnipro, dans l'est de l'Ukraine, a fait au moins 7 morts et une vingtaine de blessés. L'attaque a touché une entreprise privée dans une de cette ville industrielle régulièrement ciblée par Moscou. Les négociations sous médiation américaine pour mettre fin à la guerre sont toujours à l'arrêt. L'Iran et Oman ont, eux, confronté leur point de vue pour la première fois depuis la signature de l'accord entre Téhéran et Washington sur la gestion future du détroit d'Ormuz. La réunion des deux pays qui revendiquent leur souveraineté sur le détroit a eu lieu à Mascate, capitale d'Oman. L'Iran aimerait faire payer les navires. Les États-Unis et l'Iran qui vont suspendre mutuellement leurs attaques, indique un responsable américain. Les deux pays prévoient de poursuivre leurs pourparlers malgré la récente reprise des hostilités. Les discussions techniques à propos du protocole d'accord continuent. Selon le média Axios, des discussions doivent avoir lieu demain au Qatar pour résoudre les différends concernant le détroit d'Ormuz, la voie par laquelle transitent 20% des hydrocarbures mondiaux. Le canton de Fribourg a remis officiellement les installations de la pisciculture d'Estavayer-le-Lac à ses exploitants. L'infrastructure connaît un deuxième démarrage après la débâcle à plusieurs millions subis à la suite de sa première inauguration en 2016. Les travaux de remise en état de la pisciculture, sise au bord du lac de Neuchâtel, sont donc terminés.

0: Au moins 130 millions d'habitants en Europe, concentrés dans la partie centrale et orientale du continent, devraient encore connaître des températures supérieures à 35% à un moment de la journée. Un chiffre en baisse par rapport aux plus de 190 millions de hier. Au total, les températures maximales devraient dépasser 30 degrés pour plus de 269 millions d'habitants en Europe, hors Turquie, contre plus de 380 millions la veille. Et donc la météo, l'avis de canicule est levé pour toute la Suisse, sauf sur le sud des Alpes où il est prolongé jusqu'à vendredi. Entre soleil, averses et orages, le ciel sera divisé cet après-midi. Le thermomètre très légèrement plus frileux, 28 à 31 degrés seulement, de la bise sur l'ouest lémanique et du vent dans les orages. Dans les orages exactement pour demain, soleil le matin, orageux l'après-midi et 30 degrés.
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0: Edith Maté. Marline. Née le 1er mars 2001, soit 7 ans jour pour jour après un certain Justin Bieber. C'est peut-être un détail pour vous, mais pour Marline, à l'époque, ça veut dire beaucoup. C'est le destin. Ils sont nés le même jour et ils ont donc forcément des points communs, principalement la musique. En 2015, Marline a 14 ans et à Wohlen, en Argovie, son village d'enfance, elle s'apprête à jouer son premier concert. Elle est soliste pour le spectacle de l'école. Et la musique, c'est un langage commun dans sa famille. Un parmi plein d'autres, puisque son papa vient de Guinée, sa maman de Hongrie et elle naît en Argovie, où on parle l'Argauerdeutsch. Ses parents sont très jeunes quand elle vient au monde, alors Marline passe beaucoup de temps avec sa grand-maman, qui n'a même pas 40 ans. Sa grand-maman, c'est Agi, le petit nom d'Agota, qui est violoniste dans des orchestres et qui a toujours encouragé Marline à créer artistiquement. Alors en 2015, sur scène, dans le casino de Wohlen, Marline chante devant 800 personnes, 3 soirs d'affilée. Et c'est le déclic. Marline, un jour, deviendra artiste. Depuis, elle décide de se consacrer entièrement à la musique. Après sa maturité, elle décide de ne pas faire d'études, mais de tenter la carrière musicale, malgré les angoisses de ses proches. Et c'est difficile à comprendre pour des parents immigrés qui ont dû sacrifier beaucoup de choses pour l'intégration de leurs enfants, de voir qu'ils veulent se lancer dans une carrière sans certitude absolue à la fin. Marline a donc dû prouver qu'elle en était capable, jusqu'à ce qu'elle se trouve sur les scènes des grands festivals, comme au Montreux Jazz l'an dernier. Sa famille s'est enfin rendue compte que Marline était faite pour être musicienne et devenir professionnelle dans ce métier. Marline a donc appris à se tenir debout face à l'adversité. Se tenir debout, c'est aussi la thématique de la chanson choisie pour le projet Radar de la RTS. Dans Hard to Get, Marline s'adresse directement à quelqu'un, un garçon qui n'est pas clair sur ses intentions, et Marline lui démontre avec confiance qu'elle n'est pas là pour attendre. Elle veut plus, et si ça ne lui va pas, il a qu'à aller voir ailleurs. Une chanson que Marline a écrite comme les autres, c'est-à-dire en écrivant dans 4 ou 5 carnets colorés qu'elle a toujours sur elle, ou encore sur son téléphone, où elle écrit des phrases qui la marquent. Elle envoie tout ça ensuite à un producteur, Gabiga, et ça donne un titre joueur, droit dans ses bottes, bref, un titre qui se défend, déterminé.
1: C'est une chanson dans laquelle je me mets debout pour me faire entendre en face d'une personne qui doit prendre une décision.

0: 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Il est 15h.
1: Pierre-Étienne Joie.
2: Cinq personnes ont été tuées par balle à Stade, au nord de l'Allemagne. Un auteur présumé a été arrêté. Il y a aussi plusieurs blessés. La ville de Stade, 50 000 habitants, est située sur l'Elbe, près de Hambourg. Selon le quotidien Bild et des médias locaux, les faits se sont produits dans un centre de jeunes. Un nouveau séisme au Venezuela, un fort tremblement de terre a secoué Caracas et La Guaira dans le nord du pays vers 13h, heure suisse, près de 5 jours après le double séisme dont le bilan provisoire avoisine les 1500 morts. La secousse a atteint une magnitude de 4,6, la réplique est considérée comme d'intensité modérée, pas de signalement de dommages supplémentaires à l'heure actuelle. Les possibilités de retrouver des survivants des deux premiers séismes s'amenuisent au fur et à mesure que le temps passe, estiment les experts. Les opérations de recherche et de sauvetage se poursuivent. La chaîne du Bonheur poursuit sa campagne d'appel aux dons. Une adresse, bonheur.ch. Les attaques mutuelles entre Téhéran et Washington sont en pause, a promis un responsable américain. L'Iran et Oman ont discuté de la gestion du stratégique détroit d'Ormuz, au cœur des tensions. Les deux pays avaient annoncé la semaine dernière la création d'un comité conjoint pour parvenir à un accord sur la gestion de la voie maritime, avec pour point central la question d'éventuels frais à payer pour le traverser. Tennis, Belinda Bencic a facilement remporté son premier tour à Wimbledon. Elle a battu tout à l'heure la jeune Britannique Mika Stoyslavljevic 6-2, 6-1. La Saint-Gauloise affrontera au deuxième tour la vainqueur de la rencontre entre la Chinoise Xinyu Wang et l'Italienne Elisabetta Cocciaretto. Le groupe Swatch reconnaît une production perturbée chez sa filiale IM Microelectronics, victime hier d'une fuite d'acide chlorhydrique. L'incident avait amené au confinement pendant 2 heures d'un quartier de Marin dans le canton de Neuchâtel. Un porte-parole a assuré qu'à aucun moment les collaborateurs ou les riverains n'ont connu le moindre danger, les dispositifs d'alarme ayant pleinement joué leur rôle. L'incident étant resté confiné à l'intérieur du bâtiment, ni la population ni l'environnement n'ont été mis en danger. Le représentant de l'horloge Biennois indique que l'opération de vidange de l'installation est achevée. Place désormais à une inspection minutieuse de la zone concernée. Une policière a été légèrement blessée. C'était hier en fin de journée lors d'une intervention à la piscine du Martilly à Berne. À la suite de cet incident, une manifestation a eu lieu au centre-ville, peu avant 17h30. La police cantonale bernoise a été avertie qu'une personne aurait refusé, malgré les demandes du personnel de la piscine, de quitter la zone réservée aux femmes. Plusieurs d'entre elles s'étaient plaintes de sa présence. Lors du contrôle d'identité, l'intéressé a fait preuve de résistance face aux forces de l'ordre. La police a ouvert une enquête. La météo, du soleil avec des averses ou des orages, localement fort, température en pleine 28 à 31 degrés, de la bise modérée par moments sur l'ouest lémanique, de fortes rafales à proximité des orages. Pour demain mardi, bien ensoleillé le matin, plus nuageux l'après-midi, encore des averses ou des orages dès la mi-journée, d'abord le long des reliefs, puis en pleine, température 18 le matin jusqu'à 30 degrés, et pour mercredi du soleil en pleine, le long du Jura, nuages dans les Alpes et les Préalpes.

0: et une légère baisse des températures. Il va faire 28 degrés au maximum.
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0: 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Il est 16h. Pierre-Étienne Joie.
1: Les cantons de Neuchâtel, Fribourg et Berne saluent l'inscription dans le Code civil du principe de l'éducation sans violence. Il entrera en vigueur mercredi et prévoit plusieurs actions d'information et de sensibilisation. Celles-ci sont destinées aux parents, aux professionnels, aux enfants et aux jeunes. À noter que le principe de l'éducation sans violence ne remet pas en cause la nécessité pour les parents de poser des règles et de limiter et d'intervenir de manière bienveillante et constructive lorsqu'elles ne sont pas respectées. Les personnes âgées avec un parcours migratoire en Suisse font face, elles, à un accès inégal à l'aide en cas de violence domestique. C'est une étude nationale qui l'affirme. Il s'agit notamment de barrières linguistiques, de la complexité des démarches administratives, d'une dépendance économique ou sociale, d'un isolement et d'une faible connaissance des ressources disponibles. Le rapport formule des recommandations et souhaite renforcer la formation des intervenants au repérage et à l'orientation. Aucun rejet non autorisé de substances radioactives dans l'environnement n'a été constaté l'an passé, selon l'Inspection fédérale de la sécurité nucléaire. Un seul événement significatif en matière de sécurité est survenu à la centrale de Leibstadt, en Argovie. Dans la centrale soloroise de Gösgen, 18 événements moindres ont été signalés, en lien notamment avec une faiblesse dans le système d'alimentation en eau. Une fusillade dans une ville du nord de l'Allemagne a fait 5 morts et plusieurs blessés en début d'après-midi. La police a arrêté 2 personnes, dont le tireur présumé. Selon elle, il n'existe plus aucun danger pour la population. Après cet homicide qui s'est produit dans un centre d'aide pour jeunes à Stadt, ville de 50 000 habitants près de Hambourg, l'enquête sur les circonstances et le déroulement exact des faits a commencé. Nouvel acteur dans l'horlogerie de luxe, la société d'investissement italienne VAM Investment et l'ancien directeur général de Bulgarie Horlogerie annoncent la création sur le marché des montres haut de gamme du groupe Chaumont. Basé à Neuchâtel, ce pôle horloger regroupe pour leurs 4 sociétés dédiées à la manufacture des mouvements ainsi qu'à l'habillage. Chaumont comprend les entreprises jurassiennes Etfeor, le composant, les sociétés chaudefonnières Telos Watch et Henri Robert. L'autorisation au projet muséal de la ville de Genève dans l'immeuble Clarté du Corbusier est annulée par la justice. Le tribunal administratif l'estime contraire à la loi. Délivrée en octobre 2024, l'autorisation permettait la réaffection de 2 logements pour les changer en appartements témoins ouverts à des visites publiques. Le train léger automatisé du Jura Léman-Salève à Lèvres, encore en projet. Ce train doit passer par la gare de Cornavin à Genève, dit un conseil consultatif. Il préconise de renoncer à desservir les eaux vives. Estimé à environ 5 milliards de francs, les travaux démarreraient à l'horizon 2035, avant une entrée en vigueur dans 20 ans environ. Mathis Lambourde à Servette, c'est l'attaquant français de 20 ans, rejoint le club Grenat pour les 4 prochaines saisons. Formé au Stade Rennais, Mathis Lambourde a gravi toutes les étapes de sa formation au sein du club breton. Il arrive de l'Hellas Vérone. Et puis, Manchester City a annoncé la nomination de l'Italien Enzo Maresca, 46 ans, comme entraîneur pour succéder à Pep Guardiola, parti en fin de saison après une décennie remplie de trophées. Un temps encore assez ensoleillé, toujours chaud, mais moins caniculaire, 28 à 31 degrés. Demain mardi, soleil le matin, plus nuageux l'après-midi, des orages dès la mi-journée, 18 degrés le matin, maximum 30 ensuite.
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1: Ah, et l'amour, c'est ce qui donne des ailes, hein. C'est ce qui donne en tout cas des couleurs aux jours les plus ordinaires. Et quand il est partagé, tout semble beaucoup plus léger, beaucoup plus beau, plus vivant aussi. Il ne s'agit pas forcément de vivre de grands rêves, mais de pouvoir juste regarder la personne que l'on aime, être proche de celui ou celle qu'on aime, partager des instants, des rires, même des silences. Et c'est bien, des fois aussi, le silence. En tout cas, c'est un bonheur qui n'a pas de prix et qui est tout de suite chanté par une des plus grandes voix, on peut le dire. Céline Dion, tout l'or des hommes.

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1: La chanteuse valaisanne, c'était Memouna avec Les Nuits Blanches. On fait un point sur la route.
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1: Et sur la 12, Bienne Montier, la panne d'un poids lourd dans le tunnel de Pierre-Pertuis ralentit fortement le trafic entre Sens-Beaunord et Tavannes en direction de Montier.

pas de chichi, pompon. Et ça, c'est chanté par Ezequiel Pagès. On part tout de suite en Italie avec cette jeune chanteuse, compositrice, interprète. Elle était également comédienne. Oui, elle sait tout faire. Léa Gavino avec I treni, ce qui ne signifie pas je traîne, comme j'ai pu l'imaginer. I treni, ça veut dire les trains. Ouais, on a appris quelque chose.

Elle a fait beaucoup parler d'elle ces derniers temps, mais non pas pour sa musique, mais pour ses propos, les propos qu'elle a tenus sur les Nepo Babies. Elle a essayé de défendre ses enfants, peut-être un peu maladroitement, en tout cas, ça n'a pas fait l'unanimité. C'est Vanessa Paradis que l'on vient d'entendre avec cette magnifique reprise de la chanson d'Alain Souchon, Le Baiser. On écoute tout de suite Skylar Wynn avec King of Heaven, et juste après Mylène Farmer, Je t'aime mélancolie.

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0: 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Et on vous propose des idées de sortie tous les jours à 16h30. Alors si vous avez envie de flâner un peu ce soir, de vous laisser porter par la musique, eh bien, voilà, on vous propose un concert aujourd'hui, celui d'Arouge Aftab. C'est à 21h au Parc Lagrange à Genève. C'est une artiste reconnue hein, pour son style, on va dire, de jazz, de folk, de musique d'Asie du Sud, des sonorités très contemporaines. Elle est née en Arabie Saoudite, Arouge Aftab, de parents pakistanais. Et elle a appris la guitare en autodidacte. Elle a façonné sa voix en écoutant du Billie Holiday. Ça vous donne une idée un petit peu quand même de ses influences. Et à 19 ans, elle est partie étudier la musique à Berkeley. Hein, vraiment, c'est une école de musique très prestigieuse. Et ensuite, elle s'est établie à Brooklyn, à New York, où elle est devenue une figure centrale des scènes jazz et expérimentales. En 2022, il y a quelques années, elle a remporté un Grammy Award pour son hypnotique ballade Mohabbat. Elle a fait sensation en étant nommée Best New Artist. Acclamée par la critique, son dernier album a eu un grand, grand succès. Alors si vous avez envie de pouvoir découvrir ou de redécouvrir cet artiste, ça se passe ce soir du côté de Genève. C'est un concert gratuit au Parc Lagrange à 21h à Arouge Aftab. Aussi simple que ça pour se faire plaisir. Hein. Ben oui, pas besoin de trouver des scénarios très compliqués. Queen, tout de suite, sur RTS Option Musique.

C'était Pépite. Oui, c'est le nom, attention, c'est pas moi qui dis c'est une pépite, c'est le nom. Pépite avec le titre Feu Rouge. Et tout à l'heure, Salomé Debaia. Ouais, là, vous avez deviné d'où elle venait quand on dit Salomé Debaia. Et oui, Brésil, du Brésil. Avec Mashkenada, Charles et Eddie, Would I Lie to You. Et juste après, ça sera Stéphanie Blanchot.

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1: Et sur l'autoroute Genève-Lausanne, l'incendie qui s'était déclaré entre le Vengeron et Coppet a été maîtrisé. Toutes les voies de circulation sont à nouveau ouvertes. Toutefois, des bouchons sont toujours signalés à partir de Mérin en direction de Lausanne, ainsi qu'en sens inverse à partir de Nyon. 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On vous souhaite une très belle après-midi. Il est 17h, les informations.
2: Pierre-Étienne Joie.
3: L'initiative est retirée au profit du contre-projet, celui à l'initiative Stop au Blackout. Il permet de revenir sur l'interdiction du nucléaire. Salut les initiants. Satisfaits que leur principale demande ait été respectée, ils retirent leur texte à condition que le contre-projet soit accepté dans les urnes. L'initiative populaire de l'électricité pour tous et en tout temps, donc Stop au Blackout, veut permettre la construction de nouvelles centrales nucléaires en tablant sur de nouvelles technologies plus sûres. Elle a été déposée par des élus en particulier de l'UDC et du PLR, ainsi que par des représentants de l'économie. À combien seront taxés les produits suisses aux États-Unis? Le président de la Confédération et chef de l'économie, Guy Parmelin, est aux États-Unis aujourd'hui pour régler cette question. Il doit rencontrer le représentant au commerce en fin d'après-midi, hors Suisse. Davantage de détails dans Forum sur RTS Première dans une heure. Les États-Unis et l'Iran vont suspendre mutuellement leurs attaques, indique un responsable américain. Les deux pays prévoient de poursuivre leurs pourparlers malgré la récente reprise des hostilités. Les discussions techniques à propos du protocole d'accord continuent. Selon le média Axios, des discussions doivent avoir lieu demain au Qatar pour résoudre les différends qui concernent le détroit d'Ormuz, la voie par laquelle transitent 20% des hydrocarbures mondiaux. Tennis, Belinda Bencic a facilement remporté son premier tour à Wimbledon. Elle a battu tout à l'heure la jeune Britannique Mika Stoysavljevic 6-2, 6-1. La Singaloise affrontera au deuxième tour la vainqueur de la rencontre entre la Chinoise Xinyu Wang et l'Italienne Elisabetta Cocciaretto. Finaliste à Roland-Garros, Maja Szwalińska a, elle, déjà été éliminée. La Polonaise a vécu un retour de jeu difficile après son incroyable parcours à Paris. La Polonaise s'est inclinée de 6-7-5-6-2 après avoir subi une blessure contre la Thaïlandaise Manan Chaya Sawankaev. Yanis Voisard disputera dès samedi son premier Tour de France. On parle cyclisme, le Jurassien fera équipe aux côtés de Marc Hirschi avec l'équipe suisse Tudor. Tudor qui a annoncé sa sélection pour le deuxième départ de son histoire sur la Grande Boucle. Stefan Küng, récemment de retour après un grave accident, ne participera pas à son neuvième tour. Le Tour de France commencera par un contre-la-montre par équipe dans les rues de Barcelone. Et le Tour de France qui s'adaptera face à la canicule, a déclaré son directeur Christian Prudhomme. Il a également pointé les difficultés de changer à court terme les horaires des étapes. Pour lui, la protection des coureurs et du public est capitale. Le maître mot, c'est s'adapter, a-t-il souligné quelques instants avant de partir à Barcelone, où donc la Grande Boucle va s'élancer samedi. Le Tour de France propose d'ailleurs des étapes plus courtes, 205 km maximum cette année, dans un premier temps pour une raison d'intérêt sportif, mais qui peut l'être maintenant aussi pour une raison de climat. Et à ce propos, la vague de chaleur qui a duré 12 jours touche à sa fin. C'est le cas au nord des Alpes et en Valais, d'après Météo Suisse. Elle devrait toutefois se poursuivre jusqu'à vendredi au sud des Alpes. Au cours de cette vague de chaleur, des records de température ont été battus. Samedi, il a fait 39 degrés à Bâle et Betznau, en Argovie. Un maximum historique pour un mois de juin en Suisse. Ce qui nous amène à la météo, des orages en montagne puis en plaine en cette fin de journée. En soirée aussi, demain mardi, bien ensoleillé le matin, plus nuageux l'après-midi, avec de nombreux cumulus, des averses ou des orages dès la mi-journée, localement forts. 18 le matin jusqu'à 30 ensuite.
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1: Là, là, là, là, c'est bien, hein, on a l'impression que ça se rafraîchit, enfin que c'est, il fait un petit peu moins chaud, pour être plus précis. L'air est un tout petit peu plus frais, c'est un tout petit peu plus léger dehors, en tout cas, ces petits moments qui font plaisir comme ça, sans prévenir,

c'est une musique que l'on peut écouter. On va débuter d'ailleurs cette heure avec Oulala et le groupe Pirouette. On espère que tout va bien, que vous profitez bien de votre après-midi. Oulala.

Mazo par Marcia. Alors, elle se sent mieux quand elle va mal. Est-ce qu'elle est mazo? Alors, en psychologie, il dirait plutôt, non, elle reste un peu dans sa zone de confort. Peut-être que c'est quelque chose qu'elle connaît, donc qui la rassure. Et le fait d'aller mal, finalement, c'est quelque chose qu'elle maîtrise. Hein, beaucoup mieux que parfois même le bonheur. C'est ce que dit la psychologie. Ce n'est pas moi, évidemment. 17h10, Robert Palmer, Johnny and Mary. Et juste après, ce sera Gab Bouchard avec « Toutes les filles sont belles ». Ça, c'est bien vrai. Surtout en été, hein, on se découvre, on s'habille plus léger. C'est beaucoup plus sympa pour tout le monde. On espère en tout cas que vous passez une belle après-midi. Le temps devrait se rafraîchir et ça, c'est enfin une bonne nouvelle.

Toutes les filles sont belles, avec Gab Bouchard et tout à l'heure Robert Palmer. C'est bien ça. Vous avez tout de suite vu, hein, ça nous donne le sourire, évidemment. Ah bah oui, les compliments, ça fait toujours du bien. Non, on ne fait pas partie de ces personnes qui disent « Oh non, ça me gèle les compliments, on adore les compliments. » Ah ouais, oui, c'est génial les compliments. Ah, il faut absolument pas s'en priver. Lola Young tout de suite, From Down Here, et juste après, Pierre Demers.

0: Elle a une voix qui nous laisse sans voix, justement. C'était Anna Rossinelli avec Walk on Water. Et tout à l'heure, Pierre Demers avec Enfant 2. Il est 17h, passé de 28 minutes. Dans quelques minutes, on va s'intéresser au Studio de Légende. Une chronique qui vous est présentée par Pascal Chouet. Mais pour l'heure, on écoute Oscar Anton Monde, nouveau.
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0: C'était beau, ouais, c'était un monde nouveau avec Oscar Anton. On s'intéresse au studio de légende tout au long de cet été. Cet été, vous allez voir que Pascal Chauvet nous fait découvrir des choses à propos de ces studios qui contiennent évidemment énormément, énormément de souvenirs.
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2: Manuel Jacquinet, cette semaine, nous entrons enfin dans les studios de légende dont vous racontez l'histoire dans votre livre. Le premier d'entre eux, le premier studio d'enregistrement parisien, c'est le studio Barclay. Eddie Barclay et sa femme Nicole font venir d'Allemagne un certain Gerhard Lehner. C'est lui qui conçoit le studio dans lequel viendront enregistrer d'abord beaucoup d'artistes de jazz. Django Reinhardt, Count Basie, Ella Fitzgerald, Duke Ellington, Oscar Peterson, Dizzy Gillespie, j'en passais des meilleurs, Rhoda Scott, Quincy Jones. C'est assez impressionnant cette flopée d'artistes de jazz à la renommée monstrueuse.
3: Une chose que j'ai comprise en écoutant tous ces gens-là, c'est que Paris est définitivement sur la route de tous les grands musiciens du monde. Donc on a cette chance, c'est que les gens viennent en France, donc déjà ils ont envie d'enregistrer. Et en effet, Barclay, à l'époque, les studios sont des studios qui appartiennent beaucoup aux maisons de disques, aux grands producteurs. Et lui, elle veut avoir son propre outil. Et comme il a à la fois la folie des grandeurs et beaucoup d'ambition, il va en effet s'attacher les services d'un très grand ingénieur, un génie fabricant. Et il va, avenue Hoche, créer un des plus grands studios de l'époque. Je crois qu'il y a 3000 mètres cubes, etc. Quelque chose de considérable. Et par la taille et par l'enjeu financier que ça représente à l'époque.
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0: Il y a du beau monde hein, dans ce tout jeune studio Barclay parmi les employés. Boris Vian, Franck Thénault, Daniel Filippaki, Quincy Jones et alors, très étonnant, Philippe Bouvard comme attaché de presse. Et bien sûr, Gerhard Lehner dont le nom est indissociable de celui de Jacques Brel.
1: Je pense, parce que moi j'ai pas vécu cette période, que c'est une période folle en termes de création musicale. Il y a des comédies musicales, des films incroyables, des BO qui sont tournés, le jazz, Aznavour, etc., etc. Et tous ces gens-là sont à Paris. Et c'est pas étonnant, en effet, qu'on ait ce brassage qui est complètement surréaliste, quoi. D'une part, les ingénieurs sont beaucoup attachés à un lieu. Hein. À cette époque, l'ingénieur mobile qui va enregistrer dans beaucoup de studios, c'est moins le cas. Beaucoup des gens sont attachés à un studio, une console qu'ils connaissent très très bien. Et puis les artistes sont également fidèles. Et puis ils sont des fois, en effet, le studio est payé par la maison de disques. Et donc, en effet, Jacques Brel va enregistrer quasiment tous ses albums, en effet.
0: Avec Gerhard Lehner.
1: Exactement. Et puis après, je pense qu'il y a également une forme de confiance.
0: Oui.
1: À partir du moment où on a fait un morceau ou un disque qui a bien fonctionné, on se connaît, peut-être qu'on travaille avec les mêmes.

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Droopy, d'ailleurs, son nom de scène, c'est une référence au personnage Droopy de Tex Avery. Chanteur italien, auteur, compositeur, interprète, Droopy, de son vrai nom, il s'appelle Gian Piero Anelli. On vient de l'entendre avec Vado Via. Il est 17h, passé de 45 minutes, on écoute Clou, et juste après, ce sera Madonna avec Like a Prayer.

0: Une chanson qui date de 1989 et elle a réussi, Madonna aussi, à incorporer du gospel dans cette chanson qui a beaucoup de double sens, hein, évidemment. Comme souvent, c'est le cas avec Madonna. Ah oui, elle est dans la provoque.
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0: Et on va aller sur l'A9 Brixière. Un accident provoque un bouchon et une demi-heure de retard entre Viège-Ouest et Gampelstedt en direction de Sierre. Sur l'autoroute Genève-Lausanne, en direction de Lausanne, d'importants ralentissements sont constatés entre l'aéroport et le pont sur la Versoie, ainsi qu'entre Gland et Morges. Sur ce dernier tronçon, des opérations de dépannage suite à un accident et à la panne d'un véhicule sont en cours. Le temps de parcours entre les deux villes, les Maniques, est rallongé de 3/4 d'heure environ. Et en sens inverse, le trafic s'écoule difficilement entre l'échangeur d'Écublan et Morges-Ouest. Sinon, des retards de 20 à 30 minutes sont à prévoir sur les tronçons qui mènent aux douanes de Bardonnay et de Saint-Gingolph. Juste avant les informations, on va écouter Nuit Incolore avec Loin, et juste après ça sera Clara Luciani. Bel après-midi.

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C'est ce qui s'appelle avoir une sensibilité à fleur de peau qui nous touche toujours, hein, les chansons de Nuit Incolore, loin, juste avant les informations, un petit peu de fraîcheur. Avec Clara Luciani, tout le monde, mais sauf toi. Surtout pas toi.

0: condamné Pascal Jossy à 5 ans et demi de prison. Le fondateur de Swiss Space System, S3, a été reconnu coupable notamment d'abus de confiance, escroquerie, faux dans les titres et incendie intentionnel. Un nouveau séisme au Venezuela, un fort tremblement de terre a secoué Caracas à la Guaira dans le nord du pays. C'était vers 13h, heure suisse, près de 5 jours après le double séisme dont le bilan provisoire avoisine les 1500 morts. La secousse a atteint une magnitude de 4,6. Cette réplique est considérée comme d'intensité modérée à fort. Pas de signalement de dommages supplémentaires à l'heure actuelle. Les possibilités de retrouver des survivants par ailleurs des deux premiers séismes s'amenuisent au fur et à mesure que le temps passe, estiment les experts. Les opérations de recherche et de sauvetage se poursuivent et la chaîne du bonheur poursuit sa campagne d'appel aux dons avec une adresse bonheur.ch. Une fusillade dans une ville du nord de l'Allemagne a fait 6 morts et plusieurs blessés en début d'après-midi d'après un nouveau bilan. La police a arrêté 2 personnes dont le tireur présumé. Selon elle, il n'existe plus de danger pour la population. Cet homicide qui s'est produit dans un centre d'aide pour jeunes à Stade, ville de 50 000 habitants près de Hambourg. La piste d'une tragédie familiale est privilégiée. Au moins un cas de transmission de la maladie Ebola a été confirmé dans une 4e province de la République démocratique du Congo. Toute la partie nord-est de la RDC est désormais en proie à l'épidémie. Le cas détecté dans la province frontalière du Soudan du Sud et de la République centrafricaine est une personne qui a voyagé depuis l'Ituri, l'épicentre de l'épidémie déclarée le 15 mai, qui jusqu'ici a tué 360 personnes sur 1270 cas confirmés. Les verts et les vertes de l'arc jurassien veulent une stratégie coordonnée de protection des troupeaux face au retour du loup. Ils demandent la création d'un programme d'élevage, de formation et de mise à disposition de chiens de protection adaptés aux spécificités régionales. Pour les écologistes jurassiens, une approche coordonnée permettrait de mutualiser les compétences, harmoniser les standards de sélection et de formation, ainsi que de sécuriser l'approvisionnement en chiens adaptés aux réalités de la région. L'électricité va coûter moins cher l'année prochaine, 6 à 15% en moyenne, de moins selon la catégorie de clients. Nous serons fixés avec précision début septembre, puisque fin août, c'est le délai légal donné aux fournisseurs d'énergie pour communiquer leurs tarifs définitifs à leur clientèle. La 36e traversée du lac de Zurich, prévue ce mercredi, est reportée d'une semaine en raison d'un risque d'orage trop élevé. Environ 9000 nageurs sont attendus à la manifestation populaire. L'intelligence artificielle, aux yeux du gouvernement sud-coréen, c'est l'avenir. Il va investir 1000 milliards d'euros au total sur 10 ans pour construire des usines de semi-conducteurs avancés, des data centers pour l'intelligence artificielle. Ça représente l'équivalent de deux tiers de son produit intérieur brut de l'an dernier. Et en football, ce soir, la suite des 16e de finale de la Coupe du Monde. À 19h, le Brésil affronte le Japon. À 22h30, l'Allemagne défie le Paraguay. Et enfin, à 3h du matin, les Pays-Bas affrontent le Maroc. Des orages en montagne et en cette fin de journée, en soirée aussi. Demain, mardi, bien ensoleillé le matin, plus nuageux l'après-midi, avec des cumulus, des orages également. 18 le matin jusqu'à 30 ensuite.
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5: Et on a envie de continuer à se sentir bien, de partir quelque part où l'on pourrait même se sentir en vacances. Alors moi, je pense à Marseille. Pourquoi pas? On aime prendre son temps en Marseille, on boit un café en terrasse, on marche au bord de la mer. Ou je sais pas, on se promène sur le vieux port aussi. Il y a toujours de l'animation, en tout cas dans cette ville, une ambiance détendue. Et entre les petites rues, les marchés, les plages et les couchers de soleil, enfin, chacun peut y trouver son compte, hein, ça c'est sûr. Toujours, toujours à Marseille, c'est clair. En tout cas, on part tout de suite là-bas avec Adrien Gallo et Corinne Massilia.

c'était Dana. Et oui, avec Blindside. Je dis, et oui, parce que c'est une artiste suisse et waouh, quand on voit la voix, le talent qu'elle a, on se dit que waouh, on a vraiment des chanteurs et des chanteuses, des artistes tout simplement de qualité. On part tout de suite du côté des États-Unis avec Mariah Carey, Vision of Love. Il y aura aussi Indochine, Juliette Armanet, Sébastien Tellier, Zazie. Enfin, plein de belles choses d'ici 19h.

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C'était Attraction avec Juliette Armanet et Sébastien Tellier. Oui, on sait que la chaleur, quand même, ne provoque pas automatiquement l'attirance ou le désir, mais elle peut influencer plusieurs facteurs. Les vêtements plus légers, l'été, enfin, il y a plein de choses autour de nous qui nous donnent évidemment quelques idées coquines de temps en temps. Zazie, tout de suite, un point, c'est toi. Étienne Daou, on parle encore d'attraction, mais désastre cette fois-ci. Et juste après, ce sera Prince avec Alphabet Street. On vous souhaite un très bon début de soirée.

Des attractions désastres chantées par Étienne Dao tout à l'heure, Zazie, qui faisait un peu le point avec celui qui partageait sa vie. Oh, pas que du bonheur, mais voilà, mettre les points sur les i pour lui dire aussi qu'il lui plaît, tout simplement. On va écouter une chanson tout de suite de Prince, Alphabet Street. Et vous connaissez certainement cette chanson si un jour ou l'autre vous avez regardé le grand journal, puisque le début de la chanson sert de jingle à la boîte à questions dans le grand journal. On écoute tout de suite Prince, Alphabet Street.

Le plus grand pays d'Amérique du Sud, le Brésil, avec Gilberto Gil. Brésil, hein, célèbre aussi pour ses plages magnifiques, la forêt amazonienne, sa musique et sa passion pour le football, hein, évidemment. Parce que c'est vrai que la culture brésilienne, hein, c'est un mélange de traditions qui viennent d'Europe, d'Afrique et des peuples autochtones. Très joli mélange. C'était Gilberto Gil avec Roda. Tout de suite, LNCO, mode d'emploi. Et puis, juste après, ça sera Madness avec Our House. Excellente fin d'après-midi.

0: C'était Madness à l'instant avec Au House.
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0: Et un orage violent accompagné de fortes rafales de grêle et de précipitations abondantes s'abat actuellement sur la région de Bardonnay, Perlis, Sertoux et Plan-les-Ouates.

0: Ibiza avec You'll Find Me There.
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0: Et sur l'autoroute Genève-Lausanne, la circulation est fortement ralentie entre le Grand Saconnet et le pont sur la Versoix. Et puis deux accidents provoquent des bouchons entre Gland et Aubonne en direction de Lausanne. Sur le contournement de Genève, un accident bloque la voie de gauche dans le tunnel de Confignon en direction de la France. Un bouchon remonte jusqu'à l'aéroport et les conditions de circulation sont difficiles dans la région de Perlis-Sertoux, Bardonnay et Plan-les-Ouates en raison d'un violent orage.

0: Marc Humbert avec Love is Stronger Than Pride. Juste après les informations, c'est Joe Eba qui va vous accompagner durant une heure avec Salade de Fruits. 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On vous souhaite une excellente soirée en sa compagnie. Il est 19h, les informations.
1: Frédéric Bollery.
2: Le tribunal pénal économique du canton de Fribourg condamne Pascal Jossy à 5 ans et demi de prison.

0: du terme, après l'arrestation du tireur, deux autres personnes font l'objet de mesures policières pour une éventuelle participation. La Cour suprême américaine, à majorité conservatrice, a rejeté aujourd'hui un recours visant à limiter le vote par correspondance en autorisant la comptabilisation des bulletins reçus après le jour du scrutin, une décision susceptible de peser sur les élections de mi-mandat. 6 départements du sud de la France seront en danger très élevé pour les incendies ce mercredi 1er juillet en raison de l'arrivée du Mistral et de la Tramontane, des vents qui renforcent la sécheresse importante selon Météo France. C'est un record de durée pour la canicule en Suisse. De nouveaux records de durée ont été enregistrés aujourd'hui dans plusieurs stations météorologiques du pays. À la mi-journée, Berne, Zollikofen, Payerne, Schaffhouse, Boux, Arrow et Puy ont comptabilisé 13 jours avec des températures supérieures à 30 degrés. Une canicule qui est en train de s'estomper, à l'exception du Tessin où elle sévit encore. La baisse des températures a été synonyme de retour à la normale pour les travailleurs genevois. Aujourd'hui, ils ont pu à nouveau travailler dehors après 13 heures. Le canton de Vaud a pour sa part annoncé la levée des plans canicules des institutions socio-sanitaires et des communes à partir de demain soir. La vigilance reste toutefois de mise car des problèmes de santé consécutifs aux journées de canicule peuvent se présenter ultérieurement, souligne l'État de Vaud. Il invite à ne pas hésiter à consulter un médecin en cas de doute ou de malaise. 18 biens culturels de l'ancien royaume de Bénin restitués par 3 musées suisses sont arrivés aujourd'hui au Nigeria. 14 de ces objets étaient conservés au musée ethnographique de l'université de Zurich, 2 au musée Rydberg et 2 au musée d'ethnographie de Genève. Présente à Lagos, la conseillère fédérale Elisabeth Baumschneider a aussi signé un accord pour renforcer la protection du patrimoine. En tennis, Belinda Bencic a facilement remporté son premier tour à Wimbledon en s'imposant face à la Britannique Mika Stoysavljevic 6-2, 6-1. Un premier tour qui s'est révélé fatal pour plusieurs têtes de série. La Polonaise Maja Szwalinska a connu l'élimination, tout comme le Russe Andrei Rublev et le Norvégien Kaspar Ruud. En football, suite des 16e de finale de la Coupe du Monde avec le Brésil qui affronte à l'instant le Japon. L'Allemagne défiera le Paraguay à 22h30 et les Pays-Bas joueront face au Maroc à 3h du matin. La météo, le ciel se dégagera durant la nuit après les orages de la soirée. Demain matin, le ciel sera bien ensoleillé. Il y aura davantage de nuages durant l'après-midi avec des averses et des orages localement forts. Les températures, 18 degrés à l'aube, 30 demain après-midi en pleine.
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0: Cléopâtre.
1: Qui était la vraie Cléopâtre ?
2: Une femme exceptionnelle, du moins on le pense. Elle a laissé très peu de traces dans l'histoire de son temps. Je veux dire de documents véritablement authentiques. Une poignée d'inscriptions en Égypte, alors qu'elle appartient à la dernière dynastie qui a régné sur l'Égypte, celle des Lagides, les descendants par le biais de Ptolémée Sauter d'Alexandre le Grand.

0: Cléopâtre.
1: Une quantité de légendes entoure tout de même Cléopâtre.
2: Mais oui, hélas, une légende noire que je m'emploie à travers mes livres à dénoncer. Car Cléopâtre a été conspuée dès l'Antiquité par les auteurs latins qui ne pouvaient pas admettre qu'une reine jeune, supérieurement intelligente, qui parlait 7 langues, qui était brillante, qui avait été formée au musée d'Alexandrie, puisse être à la tête d'un pays aussi mythique et aussi puissant que l'Égypte. En réalité, donc, ils ont détruit son image dès l'Antiquité de son vivant.

0: Le savon de Cléopâtre.
1: Le savon de Cléopâtre.
2: Des années 60 à aujourd'hui, c'est ça.

0: Cléopâtre.
1: Légendaire, elle l'est, c'est même une des femmes les plus célèbres de l'histoire et autant le dire tout de suite, Cléopâtre a passablement inspiré. Elle apparaît dans de nombreuses œuvres d'art comme des peintures, des dessins, des sculptures. On la retrouve dans la littérature, dans des ballets, des opéras, elle est aussi au théâtre, notamment Antoine et Cléopâtre de Shakespeare. On la voit dans des publicités, des jeux vidéo, des comédies musicales et puis il y a bien sûr le cinéma. On compte une centaine de films et les premières images mettant en scène la reine date de 1899. C'était un court-métrage avec Jehan Dalsy intitulé tout simplement Cléopâtre.

0: Cléopâtre.
1: L'un des tout premiers films parlants date de 1934. Il s'agit du film de Cécile B. 2000, avec dans le rôle principal l'actrice Claudette Colbert. Mais l'histoire retient surtout le film réalisé par Joseph Mankiewicz, sorti en 1963. Il s'agit d'une production titanesque qui va coûter 44 millions de dollars. Et c'est Audrey Hepburn qui aurait dû avoir le rôle de Cléopâtre, mais elle était prise sur un autre tournage. Et c'est finalement Elizabeth Taylor qui va être choisie sous le nez de Marilyn Monroe.

0: 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Il est 20h.
1: Frédéric Vollery.
2: Le fondateur de la société spatiale S3, Pascal Jossy, écope d'une peine de 5 ans et demi de prison. Une peine prononcée aujourd'hui par le tribunal pénal économique fribourgeois. Le fondateur de Swiss Space Systems a été reconnu coupable d'abus de confiance, d'escroquerie, de faux dans les titres et d'incendie intentionnel. Il a en revanche été blanchi de certains chefs d'accusation, comme la violation de l'obligation de tenir une comptabilité. Le ministère public avait requis une peine de 8 ans alors que la défense avait plaidé l'acquittement. La messagerie WhatsApp, propriété du groupe Meta, va prochainement permettre à ses utilisateurs de communiquer sans partager leur numéro de téléphone en introduisant

0: de ce mercredi 1er juillet en raison de l'arrivée du Mistral et de la Tramontane, des vents qui renforcent la sécheresse importante selon Météo France. En France, toujours, un couple a été placé en garde à vue aujourd'hui après le décès de leurs jumelles à Beuvrage près de Valenciennes. Les fillettes de 15 mois sont mortes de déshydratation selon une source proche de l'enquête. Les autres enfants du couple, âgés de 3, 4, 5 et 6 ans, également déshydratés, ont été hospitalisés. Leurs jours ne sont pas en danger. Ce sont les parents qui ont alerté les secours à la mi-journée après avoir découvert leur fille décédée dans leur lit à 13h30. Les États-Unis devraient être frappés cette semaine par une intense vague de chaleur qui pourrait battre des records de température localement et affecter le mondial de football, tout comme les célébrations du 250e anniversaire du pays. Combinée à un taux d'humidité élevé, la chaleur ressentie pourrait, elle, atteindre entre 40 et 46 degrés par endroit. Et en football, à la Coupe du Monde, justement, le Brésil affronte à l'instant le Japon en 16e de finale. Le Japon mène 1-0 à la mi-temps. Plus tard dans la soirée, l'Allemagne défiera le Paraguay à 22h30 et les Pays-Bas joueront face au Maroc à 3h du matin. En tennis, l'Italien Yannick Sinner, numéro 1 mondial et tenant du titre, s'est imposé dans la douleur aujourd'hui en 5-7 pour son entrée en lice à Wimbledon. Il a été longuement malmené par le Serbe Miomir Kecmanovic. La météo, des orages sont encore possibles ce soir. Demain, le soleil brillera largement avant l'arrivée de nuages à la mi-journée avec des averses et des orages localement forts. Les températures, 18 degrés à l'aube jusqu'à 30 degrés demain après-midi en pleine.
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0: 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Il est 21h. Frédéric Vollery.
1: Le bilan du double séisme au Venezuela a été relevé de 1450 à 1719 morts. Une annonce faite aujourd'hui par le président de l'Assemblée nationale, Jorge Rodriguez. Il fait état de 5034 personnes blessées. Les Nations Unies estiment à environ 50 000 le nombre de disparus, alors que se poursuivent les opérations de recherche de potentiels survivants. Les deux tremblements de terre du 24 juin ont été suivis de 609 répliques, dont une ce matin de magnitude 4,2 sur l'échelle de Richter. C'est un record de durée pour la canicule en Suisse. Ces records ont été enregistrés aujourd'hui dans plusieurs stations météorologiques du pays. À la mi-journée, Bern-Zollikofen, Payern, Schaffhouse, Boux, Arrow et Puy ont comptabilisé 13 jours avec des températures supérieures à 30 degrés. Une canicule qui est en train de s'estomper, à l'exception du Tessin où elle sévit encore. La baisse des températures a été synonyme de retour à la normale pour les travailleurs genevois. Aujourd'hui, ils ont pu à nouveau travailler dehors après 13 heures. Le canton de Vaud a pour sa part annoncé la levée des plans canicule des institutions socio-sanitaires et des communes à partir de demain soir. La vigilance reste toutefois de mise car des problèmes de journée de canicule peuvent se présenter.

0: ans alors que la défense avait plaidé l'acquittement. L'adolescent accusé d'avoir poignardé un juif orthodoxe à Zurich en mars 2024 comparaît mercredi devant le tribunal des mineurs à Dilsdorf, dans le canton de Zurich. Le parquet requiert à son encontre un an de privation de liberté pour tentative multiple d'assassinat. Selon l'acte d'accusation, l'accusé s'était radicalisé sur Internet et avait prêté allégeance à l'organisation terroriste État islamique. Le jugement est attendu pour le 7 juillet. En football, le Brésil est sur le point de s'imposer face au Japon en 16e de finale de la Coupe du Monde sur le score de 2-1 avec un deuxième but qu'il vient de marquer durant les 6 minutes de temps additionnel. Plus tard dans la soirée, l'Allemagne défiera le Paraguay à 22h30 et les Pays-Bas joueront face au Maroc à 3h du matin. La météo, le ciel se dégagera durant la nuit après les orages de la soirée. Demain matin, le ciel sera bien ensoleillé. Il y aura davantage de nuages durant l'après-midi avec des averses et des orages. Les températures 18 à l'aube, 30 demain après-midi en pleine.
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0: 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Il est 23h.
1: Frédéric Vollery.
2: Le Brésil a renversé le Japon in extremis ce soir lors des 16e de finale de la Coupe du Monde de football sur le score de 2-1. Gabriel Martinelli a marqué le deuxième but à la 5e minute du temps additionnel. Le Brésil affrontera la Norvège ou la Côte d'Ivoire en 8e de finale. Et puis l'Allemagne défie en ce moment le Paraguay, score actuel 0-0. Et les Pays-Bas joueront face au Maroc à 3h du matin. Le sélectionneur de la France, Didier Deschamps, sera sur le banc de son équipe demain soir lors du match de 16e de finale contre la Suède. Didier Deschamps avait dû s'absenter lors du match face à la Norvège en raison des obsèques de sa mère. En tennis, la championne de Roland-Garros, Mira Andreeva, a réussi son entrée en lice à Wimbledon aujourd'hui en écartant la polonaise Magda Linet 7-5, 6-4. Entrée réussie également pour la Suissesse Belinda Bencic qui a facilement remporté son premier tour en s'imposant face à la Britannique Mika Stoysaljevic 6-2, 6-1. Un premier tour qui s'est révélé en revanche fatal pour plusieurs têtes de série. La polonaise Maja Szwalińska a connu l'élimination tout comme le russe Andrei Rublev et le norvégien Casper Ruud. Le bilan du double séisme au Venezuela a été relevé de 1450 à 1719 morts. Une annonce faite aujourd'hui par le président de l'Assemblée nationale, Jorge Rodriguez. Il fait état de 5034 personnes blessées. Les Nations Unies estiment à environ 50 000 le nombre de disparus alors que se poursuivent les opérations de recherche de potentiels survivants. Les deux tremblements de terre du 24 juin ont été suivis de 609 répliques, dont une ce matin, de magnitude 4,2. En Allemagne, un homme de 45 ans en conflit pour la garde de sa fille de 3 mois est soupçonné d'avoir ouvert le feu à la mi-journée dans un centre d'accueil pour mères et enfants à Stade, dans le nord du pays. 6 personnes sont décédées lors de la fusillade. L'homme avait rendez-vous avec plusieurs des victimes afin de discuter de la garde de sa fille qui se trouvait sur les lieux avec sa mère. Toutes les deux sont indemnes. Les personnes tuées, 4 femmes et 2 hommes, étaient des travailleurs sociaux chargés de la protection de l'enfance. Les cantons de Neuchâtel, de Berne et de Fribourg saluent l'inscription dans le code civil du principe de l'éducation.

0: à l'aube jusqu'à 30 demain après-midi en plaine.
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0: 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Il est 1h. Laurent Blanchard.
1: Une forte explosion hier soir à Monaco. Le gouvernement et le parquet monégasque parlent d'un probable attentat. L'explosion s'est produite vers 21h dans un immeuble résidentiel. Une personne a déposé un sac ou un colis dans le hall d'un immeuble avant de repartir. Les victimes sont un couple de 50 à 60 ans avec un pronostic vital engagé pour les deux et un adolescent de 13 ans. L'un des blessés est un oligarque ukrainien, selon une source proche du dossier. Le bilan du double séisme qui a touché le Venezuela a été revu à la hausse hier soir. Il est désormais de 1719 personnes décédées et un petit peu plus de 5000 blessés. Bilan qui pourrait encore s'alourdir. Les Nations Unies estiment à environ 50 000 le nombre de disparus. Et actuellement, 2700 secouristes s'activent pour tenter de retrouver d'éventuels survivants parmi eux 80 Suisses et leurs 8 chiens de recherche. 130 Marines américains s'affairent aussi pour leur part jour et nuit à réparer le port de la Guaira, près de la capitale Caracas, afin de permettre l'acheminement au plus vite de fournitures vitales par voie marine. L'actualité de cette nuit, c'est aussi un feu de forêt qui s'est déclaré hier soir sur les reliefs au-dessus de Locarno. Incendie toujours en cours, selon Alerte Suisse. Plusieurs régions sont actuellement exposées à un risque considérable ou élevé d'incendie. C'est notamment le cas donc dans plusieurs endroits du Tessin ou encore des Grisons. Et si vous partez en vacances dans le sud de la France, eh bien notez que 6 départements du sud sont en danger très élevé d'incendie. Il s'agit de tous les départements du pourtour méditerranéen, à l'exception des Alpes-Maritimes, à cause notamment du vent et des fortes chaleurs de ces derniers jours. Danger très élevé aussi dans les départements du Var, de l'Ardèche ou encore de la Drôme. Guy Parmelin aux États-Unis, le président de la Confédération, doit régler la question des droits de douane. Ils sont actuellement à 10% après l'intervention de la Cour suprême américaine, mais il s'agit d'un tarif temporaire jusqu'au 23 juillet. Le Conseil fédéral espère obtenir une taxe qui ne dépassera pas 15%. Et cette nuit, le Conseil fédéral annonce d'ailleurs qu'il entend faciliter la reconnaissance des normes américaines dans certains domaines, comme les dispositifs médicaux, les voitures de tourisme ou encore les marchés publics. C'est sans doute un rêve de gosse que va vivre le Jurassien Yanis Voisard. À 27 ans, il disputera samedi son tout premier Tour de France. Le Jurassien fera équipe avec Marc Hirschi, annoncé hier de l'équipe Tudor, suisse elle aussi. Ce sera d'ailleurs contre la cinquième grande boucle pour le Bernois. Maro Schmidt et Sylvain Dillier, eux devraient aussi y participer avec leur équipe respective. Le Turgovien Stéphane Bessiger, par contre, lui, n'a pas été retenu. La Coupe du monde de football et le Brésil qui file en huitième de finale après sa victoire 2-1 hier soir contre la résistante équipe du Japon. Dans l'autre match, c'est un partout en ce moment entre l'Allemagne et le Paraguay, alors que nous sommes actuellement dans les prolongations. Dernier match de la nuit, ce sera tout à l'heure à 2h45, le très attendu Pays-Bas face au Maroc. 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C'est un temps ensoleillé qui vous attend ce mardi matin. Ce sera par contre un petit peu plus nuageux cet après-midi avec des averses ou même des orages dès la mi-journée le long des reliefs, puis en plaine. Il fera jusqu'à 30 degrés.
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Cette information routière à présent, un véhicule roule actuellement à contresens sur l'autoroute A13 entre Coire et Sargances, entre Landcar et l'échangeur de Sargassenland. Quelle que soit votre direction, rabattez-vous impérativement sur la voie de droite et ne dépassez sous aucun prétexte. Je répète, ce véhicule qui roule actuellement à contresens sur l'autoroute A13 entre Coire et Sargances, entre Landcar et l'échangeur de Sargassenland. Quelle que soit votre direction, rabattez-vous impérativement sur la voie de droite et ne dépasser sous aucun prétexte.

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1: Et un véhicule roule actuellement à contresens sur l'autoroute A13 Coire-Sargans entre Landquart et l'échangeur de Sargans-Erland. Quelle que soit votre direction, rabattez-vous impérativement sur la voie de droite et ne dépassez sous aucun prétexte. Je répète, un véhicule roule actuellement à contresens sur l'autoroute A13 Coire-Sargans entre Landquart et l'échangeur de Sargans-Erland. Quelle que soit votre direction, rabattez-vous impérativement sur la voie de droite et ne dépassez sous aucun prétexte.

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2: Et un véhicule roule actuellement à contresens sur l'autoroute A13 Coire-Sargans entre Landquart et l'échangeur de Sargans-Erland. Quelle que soit votre direction, rabattez-vous impérativement et... Non, finalement, désolé. Il n'y a plus de danger. Le message vient de changer juste à l'instant. Il n'y a plus de danger lié au contresens annoncé précédemment sur l'autoroute A13 entre Coire-Sargans et Landquart et les changeurs de Sargans-Erland. Changez donc juste en cours de message. Plus de danger actuellement sur l'A13.

0: 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Il est 2h. Benoît Rouchalot.
1: Coup de tonnerre à la Coupe du Monde de football, l'Allemagne a été éliminée au tir au but par le Paraguay. La Mannschaft quitte ainsi la compétition dès les 16e de finale. Plus tôt dans la soirée, le Brésil s'est difficilement imposé en battant le Japon 2-1. À suivre également l'affiche Maroc-Pays-Bas à 3h du matin, heure suisse. Trois personnes ont été blessées, dont deux très grièvement hier soir à Monaco dans la déflagration d'un engin explosif. Il s'agit vraisemblablement d'un attentat, rapidement déclaré le chef du gouvernement monégasque. Les victimes sont un couple de 50 à 60 ans, leur pronostic vital est engagé. Un adolescent de 13 ans a également été plus légèrement touché. L'une des trois personnes blessées est un oligarque ukrainien, selon une source proche du dossier. Selon le procureur général de Monaco, une personne a déposé un sac ou un colis dans le hall d'un immeuble avant de s'enfuir. La piste d'un conflit familial est privilégiée après la fusillade qui a fait 6 morts hier en Allemagne. Un homme de 45 ans en conflit pour la garde de sa fille de 3 mois est soupçonné d'avoir ouvert le feu dans un centre d'accueil pour mères et enfants à Stade dans le nord du pays. 4 femmes et 2 hommes ont été abattus. Les victimes étaient travailleurs sociaux chargés de la protection de l'enfance. L'auteur de la fusillade, lui, a été arrêté. Après la pause des hostilités entre l'Iran et les États-Unis, la reprise attendue des discussions, le président américain Donald Trump a confirmé qu'il y aurait bien une rencontre demain à Doha au Qatar entre les délégations des deux pays. L'Iran évoque de son côté des rencontres techniques sans négociation directe, tandis que Washington parle de réunions de haut niveau. Une annonce qui intervient alors que les deux pays ont décidé de cesser leurs attaques menées en dépit de la signature d'un protocole d'accord mi-juin. Toujours pas d'accord commercial trouvé entre la Suisse et les États-Unis sur les droits de douane. À l'issue d'une rencontre avec le représentant américain au commerce, le président de la Confédération Guy Parmelin n'a pas pu annoncer de percée dans les négociations menées lundi avec Washington. Berne plaide pour une prolongation de l'accord conclu en novembre dernier avec les États-Unis. Le fondateur de la société spatiale S3, Pascal Jossi, a été condamné hier à 5 ans et demi de prison. Il a notamment été reconnu coupable d'abus de confiance, d'escroquerie, de faux dans les titres et d'incendie intentionnel. En revanche, il a été blanchi de certains chefs d'accusation, comme la violation de l'obligation de tenir une comptabilité. Le ministère public avait requis 8 ans de prison, alors que la défense, elle, avait plaidé l'acquittement. Un ciel qui sera bien dégagé encore cette nuit et qui va laisser place à un soleil généreux ce matin, avec un temps plus nuageux toutefois l'après-midi et de nombreux cumulus annoncés. Des averses ou des orages sont attendus dès la mi-journée, d'abord le long des reliefs, avant de s'étendre assez rapidement en plaine. Des orages qui seront d'ailleurs localement forts. Et au mercure, des minimales à 18 degrés et des températures qui grimperont jusqu'à 30 degrés au meilleur de la journée.
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